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1: Bonjour à tous. L'adolescent accusé d'avoir ouvert le feu dans un collège d'Aubagne, il a été mis en examen et placé en détention provisoire. Devant les enquêteurs, il a reconnu les faits selon son avocat en évoquant une volonté de vengeance contre ses professeurs et ses camarades. Le collégien a par ailleurs admis avoir été influencé par la mouvance True Crime Community, fasciné par les tueries de masse. Le syndicat de police Alliance dépose plainte contre l'État pour mise en danger de la vie d'autrui après les manifestations lycéennes. Dans un communiqué, il estime que les consignes de la hiérarchie policière sont floues et les injonctions contradictoires. Et d'ailleurs, 937 membres des forces de l'ordre et 248 élèves ont été blessés depuis le début du mouvement lycéen. C'est le bilan présenté hier par le Premier ministre Sébastien Lecornu devant le Sénat. La mobilisation, elle, se poursuit. Hier, près de 200 établissements sont restés fermés en France. Les organisations lycéennes rencontrent les ministres de l'Éducation nationale et de l'Enseignement supérieur cet après-midi. Dans le reste de l'actualité, un déplacement lié à la crise du carburant. Emmanuel Macron se rendra au Koweït, aux Émirats Arabes Unis, à Bahreïn et au Qatar du 19 au 21 octobre prochain. Selon l'Élysée, il s'agit de sécuriser des approvisionnements en diesel et pétrole susceptibles de faire baisser les prix à la pompe en France. Le président fera aussi le point sur la situation régionale de ces quatre pays du Golfe en première ligne depuis le début de la crise irano-américaine. L'Assemblée nationale adopte la contribution française au budget de l'Union européenne, une mesure prévue dans le projet de loi de finances 2027. Elle prévoit un prélèvement de plus de 30 milliards d'euros au bénéfice de l'Europe. La France insoumise et le Rassemblement national ont voté contre. Les discussions sur le budget reprennent aujourd'hui. Et puis on termine avec du football et la victoire du PSG. Le Paris Saint-Germain s'est imposé 4-2 face à Manchester City hier soir pour la deuxième journée de la Ligue des Champions. Un succès qui permet à Paris de prendre la tête de la phase de Ligue avant le choc contre Barcelone mardi prochain. Excellent début de journée à tous.

0: pour écouter le meilleur son des 70s and 80s. On démarre pied au plancher avec le titre Easy Lady, premier single issu du premier album de la chanteuse, auteure, compositrice italienne Spagna. C'est un carton en Europe. En 86, elle restera 22 semaines en tête du top 50. 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

0: Le groupe allemand Silver Convention, composé de Linda, Penny and Ramona, sort en septembre 75 le single Fly Robin Fly, number one au Billboard. Ce morceau remportera un Grammy Award pour la meilleure chanson de R&B, Move Your Body.
1: Maro, c'est...

0: et producteur texan, spécialiste de rhythm and blues et de soul. En 74, il triomphe en interprétant le fameux You're the First, the Last, My Everything. It's very hot.
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0: En 78, le tube Hot Shot de Karen Young est une véritable bombe internationale. Number one du Billboard. Tous sur le dance floor pour la version longue. Come on.
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0: Et les portes du studio, un dernier morceau pour la route. I'm so excited. Des Pointer Sisters, 4 sœurs californiennes. June, Anita, Bonnie and Ruth. Fall the Funk et the Rhythm and Blues en 82. Elle déchire grave avec ce méga hit. Let's go.
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1: Bonjour à toutes et à tous. Dans l'actualité aujourd'hui, sociale, dans le cadre de la semaine de mobilisation sociale qui touche l'Hérault, ce jeudi est marqué par un mouvement de grève ciblant plusieurs services publics et secteurs d'activité de la métropole montpelliéraine. Des cortèges et rassemblements sont organisés en centre-ville pour revendiquer des améliorations des conditions de travail et du pouvoir d'achat. Des ralentissements sont donc à prévoir sur le réseau de transport en commun. Environnement. Dans le cadre de la semaine de la transition écologique organisée du 12 au 16 octobre, le campus Triolet accueille ce jeudi une braderie solidaire, un village de stands associatifs ainsi qu'un atelier naturaliste consacré aux insectes. Un atelier collaboratif de réparation de vélos est également proposé aux étudiants sur le parvis de la maison des étudiants, et ce afin d'encourager les mobilités douces. Formation professionnelle. La région Occitanie organise aujourd'hui une série d'événements et de rassemblements régionaux afin de défendre le secteur de la formation professionnelle et de l'apprentissage. En effet, face aux coupes budgétaires et aux orientations du gouvernement jugées préoccupantes, élus locaux, centres de formation et acteurs économiques unissent leurs voix. Objectif : réclamer le maintien des financements publics afin de garantir l'insertion professionnelle des jeunes et répondre aux besoins de recrutement des entreprises locales. Viticulture. Coup d'envoi ce jeudi de la fête du vin sur la place Carnot à Carcassonne. Jusqu'au 17 octobre, en effet, l'événement va réunir plus de 30 domaines viticoles et cavistes de l'Aude aux côtés d'artisans et producteurs du terroir. Le lancement officiel va être marqué dès la fin de l'après-midi par l'arrivée traditionnelle d'une calèche avec sa vendange et une fanfare festive, inaugurant ainsi 3 jours de dégustation et d'animation musicale gratuite. C'est la fin de ce Flash Info. Je vous remercie de l'avoir suivi. Je vous souhaite une excellente journée à l'écoute des programmes de Radio Aviva.
0: La météo dans l'Hérault. Bonjour à toutes et à tous. Ce matin, le ciel est gris sur la partie littorale de l'Hérault. Météo France annonce une température moyenne de 26 degrés sur l'ensemble du département. Cet après-midi, les nuages ne persisteront que sur Agde-Sept. Ailleurs, le temps sera beau et ensoleillé. Les températures atteindront 34 degrés à l'Audèvre. Pour plus de fraîcheur, direction Montpellier. Je vous souhaite une belle journée sur Aviva.

Didier Deschamps, né le 15 octobre 1968 à Bayonne. C'est là qu'il commencera le foot à 8 ans. En 83, il intègre le centre de formation du FC Nantes et débutera 2 ans plus tard en Ligue 1 à seulement 17 ans. En 1989, il est recruté par l'OM. Il y remporte 2 fois le titre de champion de France et surtout la Ligue des Champions en 1993. L'année suivante, il signe à la Juventus Turin où il devient triple champion d'Italie et champion d'Europe en 1996. Didier Deschamps, meneur d'hommes reconnu dans le vestiaire et sur le terrain, mène aussi la sélection au titre de championne du monde en 1998, évidemment, et championne d'Europe en 2000. Il prend sa retraite de joueur en 2001 après 667 matchs, dont 103 sous le maillot bleu, et entame quasiment dans la foulée son parcours d'entraîneur à l'AS Monaco avec une finale de la Ligue des Champions en 2004. Après 2 ans sur le banc de la Juventus Turin, puis 3 sur celui de l'OM, il devient sélectionneur de l'équipe de France en 2012. Lors du Mondial 2018 en Russie, il emmène l'équipe de France dans la conquête de sa 2e étoile. Il devient le 3e à soulever le trophée en tant que joueur puis sélectionneur avec le Brésilien Mario Zagallo et l'Allemand Franz Beckenbauer. La citation du jour est signée Didier Deschamps. Dans le football comme dans la vie, on ne peut pas avoir que des architectes, on doit aussi avoir des

Bélier. Mettez en place une stratégie d'action qui vous permettrait d'optimiser vos chances de réussite professionnelle. Taureau, prenez du recul et peaufinez vos plans dans le détail avant de vous lancer. Gémeaux, quel pouvoir de séduction! Votre charme naturel fait des ravages. Cancer, l'amour s'entretient au quotidien, ne l'oubliez pas. Soyez plus attentif aux attentes de votre conjoint. Lion, prouvez votre affection à votre partenaire par de

multiples attentions qui le feront fondre comme neige au soleil. Vierge, vous ronronnez dans votre routine conjugale. Il est temps de raviver les flammes de la passion. Balance, arrondissez les angles au lieu d'imposer votre loi, c'est bien plus prudent. Scorpion, tenez-vous à l'écart des litiges, vous n'arriverez pas à vous contenir en cas de conflit. Sagittaire, misez sur plus de concertation et vous arriverez à vos fins. Capricorne, vous avez besoin de marcher et de vous accorder des moments de détente au grand air. Verseau, profitez des bons aspects de Vénus pour relancer vos projets en attente et prendre de nouveaux contacts. Poisson, ambiance coup de foudre ou flirt au choix, vous butinez les fleurs de l'amour avec un plaisir mal dissimulé.

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3: De Jacques Prévert, immense et rouge. Immense et rouge, au-dessus du grand palais, le soleil d'hiver apparaît et disparaît. Comme lui, mon cœur va disparaître et tout mon sang va s'en aller à ta recherche, mon amour, ma beauté, et te trouver là où tu es.

La météo dans l'Hérault. Bonjour à toutes et à tous. Ce matin, le ciel est gris sur la partie littorale de l'Hérault. Météo France annonce une température moyenne de 26 degrés sur l'ensemble du département. Cet après-midi, les nuages ne persisteront que sur Agde et Sète. Ailleurs, le temps sera beau et ensoleillé. Les températures atteindront 34 degrés à l'Audèvre. Pour plus de fraîcheur, direction Montpellier. Je vous souhaite une belle journée sur Rabiva.

0: Dans l'actualité environnementale aujourd'hui, WWF a publié son bilan sur l'état des populations des vertébrés sauvages. On ne pourra plus chasser le grand tétras en France. Et puis le pic d'El Niño est attendu pour décembre. La biodiversité est toujours en danger. C'est le bilan du rapport Planète Vivante publié par WWF, une étude qui permet de suivre l'état des populations de vertébrés sauvages. Ainsi, entre 1970 et 2022, la taille des populations d'animaux sauvages a diminué en moyenne de 73%. Mais il y a aussi des raisons d'espérer, car les politiques de conservation des espèces semblent fonctionner. Ainsi, la population mondiale de tigres sauvages a augmenté de plus de 70% en 15 ans. Et en France aussi, il y a de bonnes nouvelles. Quasiment disparue dans le pays dans les années 80, la loutre recolonise progressivement le territoire. La chasse au grand tétras est désormais définitivement interdite sur tout le territoire français. Un décret est publié au Journal officiel et il est entré en vigueur pour ériger cet oiseau au rang d'espèce strictement protégée. La loi interdit aussi strictement la destruction, l'altération ou la dégradation de ses œufs, de ses nids et de ses sites de reproduction. Et El Niño va encore s'intensifier ces prochains mois, c'est ce qu'indique l'Organisation Météorologique Mondiale. Son pic est attendu en décembre. On le rappelle, ce phénomène météo réchauffe les températures de surface dans le centre et l'est de l'océan Pacifique équatorial. L'épisode actuel pourrait devenir le plus intense jamais enregistré, amplifiant les effets du changement climatique d'origine humaine.
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1: Bonjour à toutes et à tous et bienvenue dans votre agenda. Voici les événements et les sorties à venir. Tous les week-ends, passez un moment convivial au Théâtre Beaux-Arts Tabar. Retrouvez les spectacles issus du Festival d'Avignon et les artistes toujours plus talentueux. La soirée ne s'arrête pas là. La buvette du théâtre vous propose de partager un bon moment avec les artistes. Profitez du tarif Youth pour assister à certains spectacles à seulement 6 euros. Et vous pouvez vous aussi monter sur scène. Des stages sont proposés tout l'été pour vous faire découvrir l'univers du théâtre. Montez au sommet de la tour Urbaine 5 et admirez la vue à couper le souffle. De là-haut, vous pourrez voir les Jardins des Plantes, le Pic Saint-Loup ou encore le Corum. Venez également découvrir l'intérieur de la cathédrale Saint-Pierre, la seule église médiévale de Lécussion ayant survécu aux guerres de religion. Les visites guidées sont organisées par l'Office de Tourisme. Toutes leurs informations sont sur leur site internet. Pour plus de fraîcheur, rendez-vous à la grotte de Clamouse. Située dans les gorges de l'Hérault, elle abrite de rares cristaux d'aragonite. Un voyage hors du temps qui vous fera découvrir la richesse de notre département. Des guides passionnés vous expliquent l'histoire de la grotte. La visite est proposée à partir de 13,50 euros. Et pour plus d'aventures, vous pouvez tester le Spéléoparc et l'Escape Game. Première fois, première photo. C'est le nom de la nouvelle exposition du pavillon populaire. Jusqu'en novembre 2026, le musée célèbre l'esprit pionnier de la photographie. Des premiers clichés de grands photographes aux inventions insolites, la visite est l'occasion de plonger dans 200 ans d'histoire. Rendez-vous au pavillon populaire de l'esplanade Charles de Gaulle, la visite est gratuite. On termine l'agenda avec un peu de sport. À seulement 30 minutes de Montpellier, nous vous proposons de découvrir les anciens salins. À Villeneuve-les-Maguelones, un circuit de vélo vous permet de faire un tour de 13 km. En 2h30, vous pourrez voir des salins datant de l'Empire romain qui ont servi jusqu'en 1969. Et si vous êtes chanceux, vous pourrez même voir un groupe de flamants roses. C'était l'agenda des sorties de Radio Aviva. Nous vous rappelons que nos auditeurs, membres du club Aviva, peuvent recevoir les informations sur les invitations disponibles pour les spectacles de nos partenaires. Alors à bientôt sur Radio Aviva.

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1: Bonjour à toutes et à tous. Dans l'actualité aujourd'hui, sociale, dans le cadre de la semaine de mobilisation sociale qui touche l'Hérault, ce jeudi est marqué par un mouvement de grève ciblant plusieurs services publics et secteurs d'activité de la métropole montpelliéraine. Des cortèges et rassemblements sont organisés en centre-ville pour revendiquer des améliorations des conditions de travail et du pouvoir d'achat. Des ralentissements sont donc à prévoir sur le réseau de transport en commun. Environnement. Dans le cadre de la semaine de la transition écologique organisée du 12 au 16 octobre, le campus Triolet accueille ce jeudi une braderie solidaire, un village de stands associatifs ainsi qu'un atelier naturaliste consacré aux insectes. Un atelier collaboratif de réparation de vélos est également proposé aux étudiants sur le parvis de la maison des étudiants, et ce afin d'encourager les mobilités douces. Formation professionnelle. La région Occitanie organise aujourd'hui une série d'événements et de rassemblements régionaux afin de défendre le secteur de la formation professionnelle et de l'apprentissage. En effet, face aux coupes budgétaires et aux orientations du gouvernement jugées préoccupantes, élus locaux, centres de formation et acteurs économiques unissent leurs voix. Objectif : réclamer le maintien des financements publics afin de garantir l'insertion professionnelle des jeunes et répondre aux besoins de recrutement des entreprises locales. Viticulture. Coup d'envoi ce jeudi de la fête du vin sur la place Carnot à Carcassonne. Jusqu'au 17 octobre, en effet, l'événement va réunir plus de 30 domaines viticoles et cavistes de l'Aude aux côtés d'artisans et producteurs du terroir. Le lancement officiel va être marqué dès la fin de l'après-midi par l'arrivée traditionnelle d'une calèche avec sa vendange et une fanfare festive, inaugurant ainsi 3 jours de dégustation et d'animation musicale gratuite. C'est la fin de ce Flash Info. Je vous remercie de l'avoir suivi. Je vous souhaite une excellente journée à l'écoute des programmes de Radio Aviva.
0: La météo dans l'Hérault. Bonjour à toutes et à tous. Ce matin, le ciel est gris sur la partie littorale de l'Hérault. Météo France annonce une température moyenne de 26 degrés sur l'ensemble du département. Cet après-midi, les nuages ne persisteront que sur Agde et Sète. Ailleurs, le temps sera beau et ensoleillé. Les températures atteindront 34 degrés à Lodève. Pour plus de fraîcheur, direction Montpellier. Je vous souhaite une belle journée sur Aviva.
2: Sur votre plateau télé ce soir, une enquête mystérieuse, des gros bras et un bond dans l'histoire. Meurtre à Cayenne sur France 3, téléfilm avec Philippe Carrois. Au cœur du carnaval de Cayenne, la tranquillité de la ville est brisée par la découverte macabre du corps d'un biologiste retrouvé égorgé au pied du légendaire Fort Sepérou. Sur son visage, des symboles étranges. L'affaire semble bien plus complexe qu'un simple meurtre.
3: La victime est un homme de type caucasien âgé d'une cinquantaine d'années. Gorge tranchée, la mort remonte à plusieurs heures.
4: Pourquoi un métro a besoin de se faire des bains protecteurs?
5: Peut-être qu'il se sentait menacé.
6: C'est possible.
7: Harcelé.
8: Pourtant là, vous aviez l'air de bien aimer.
9: Ça a dégénéré et vous l'avez tué.
2: Bronx sur T18, film réalisé par Olivier Marchal. Dans les quartiers nord de Marseille, une tuerie orchestrée par le clan Bastiani se produit. 2 rivaux sont en charge de l'enquête. Vronsky, un flic de la brigade anti-gang, et Costa, un chef de groupe de la BRB aux pratiques douteuses.
10: Voilà, tout le monde est sur les dents.
11: Quoi, c'est quel genre?
12: Le genre qui aime pas notre genre.
13: Encore un qui va passer son temps à nous chier dans les bottes.
14: Celui qui se retire de la discipline tombera dans l'indigence et l'ignominie.
2: Le grand puzzle de Pompéi sur France 5, documentaire. L'intelligence artificielle a été mise à contribution pour reconstruire le passé de Pompéi, cité antique ensevelie par une violente éruption du Vésuve en l'an 79. Coup de projecteur sur ce procédé technologique et surtout sur le résultat de ce travail de longue haleine. Meurtre à Cayenne sur France 3, Bronx sur T18 et le grand puzzle de Pompéi sur France 5. Très belle soirée télé à tous.
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0: Bélier, mettez en place une stratégie d'action qui vous permettrait d'optimiser vos chances de réussite professionnelle.
1: Taureau, prenez du recul et peaufinez vos plans dans le détail avant de vous lancer.
2: Gémeaux, quel pouvoir de séduction! Votre charme naturel fait des ravages.
3: Cancer, l'amour s'entretient au quotidien, ne l'oubliez pas. Soyez plus attentif aux attentes de votre conjoint.
4: Lion, prouvez votre affection à votre partenaire par de multiples attentions qui le feront fondre comme neige au soleil.
5: Vierge, vous ronronnez dans votre routine conjugale.
6: Il est temps de raviver les flammes de la passion.
7: Balance, arrondissez les angles au lieu d'imposer votre loi, c'est bien plus prudent.
8: Scorpion, tenez-vous à l'écart des litiges, vous n'arriverez pas à vous contenir en cas de conflit.
9: Sagittaire, misez sur plus de concertation et vous arriverez à vos fins.
10: Capricorne, vous avez besoin de marcher et de vous accorder des moments de détente au grand air.
11: Verseau, profitez des bons aspects de Vénus pour relancer vos projets en attente et prendre de nouveaux contacts.
12: Poisson, ambiance coup de foudre ou flirt au choix, vous butinez les fleurs de l'amour avec un plaisir mal dissimulé.

Nos premières années sont bien remplies de découvertes, mais notre mémoire en garde étonnamment peu de traces. Vous souvenez-vous de votre première année à l'école maternelle? De vos premiers pas? Probablement pas. Et ce n'est pas parce que votre cerveau était incapable d'apprendre. Des chercheurs viennent de proposer une nouvelle explication à cette mystérieuse amnésie infantile. Ils ont étudié l'hippocampe de jeunes souris, une région du cerveau essentielle à la formation et au stockage des souvenirs. Et leur découverte est surprenante. Chez les très jeunes animaux, les neurones sont extrêmement connectés entre eux. Au fur et à mesure que le cerveau mûrit, certaines connexions sont supprimées. Le réseau devient alors moins dense, mais beaucoup plus précis et organisé. Pour comprendre, simplement, imaginez une immense bibliothèque où, au départ, les livres seraient rangés un peu partout. Le cerveau apprend progressivement à mieux classer les informations. Chez les jeunes souris, les neurones sont également très facilement activés. Résultat, plusieurs expériences différentes peuvent provoquer des activités cérébrales qui se ressemblent. Le cerveau aurait alors plus de difficultés à fabriquer des souvenirs bien distincts et durables. En grandissant, les connexions deviennent plus spécialisées. Les souvenirs peuvent donc être enregistrés de manière plus précise et mieux conservés. Alors si vous ne vous souvenez de presque rien avant l'âge de 3 ou 4 ans, pas d'inquiétude. Votre cerveau n'était pas vide, il était au contraire en pleine construction, en train d'apprendre à organiser le monde qui l'entourait.

La météo dans l'Hérault. Bonjour à toutes et à tous. Ce matin, le ciel est gris sur la partie littorale de l'Hérault. Météo France annonce une température moyenne de 26 degrés sur l'ensemble du département. Cet après-midi, les nuages ne persisteront que sur Agde et Sète. Ailleurs, le temps sera beau et ensoleillé. Les températures atteindront 34 degrés à l'Audèvre. Pour plus de fraîcheur, direction Montpellier. Je vous souhaite une belle journée sur Abiva.

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1: Bonjour à toutes et à tous et bienvenue dans les rendez-vous de l'emploi. Et comme tous les jours, je vous propose 3 offres d'emploi accessibles sur le site France Travail. La première est un poste de standardiste support client à Latte. Pour ce CDI de 35 heures, vous serez en charge de répondre aux appels téléphoniques, qualifier et orienter les appels, ainsi que de prioriser les demandes et les emails. Vous devez savoir organiser votre travail selon les priorités et les objectifs. Les débutants sont acceptés. Le numéro de l'offre 211 RSWP. La deuxième proposition est un poste de chauffeur accompagnateur, chauffeuse accompagnatrice de personnes à Prades-le-Lez. Pour ce CDI de 35 heures, vos missions. Vous accompagnerez les enfants en situation de handicap de leur domicile à leur structure et inversement. Les débutants sont acceptés. Il est demandé de faire preuve d'empathie, de rigueur et de précision. Le numéro de l'offre 211 QXHM. La troisième offre est un poste d'hôte hôtesse de caisse au CRES. Pour ce CDI de 36h45, vous serez chargé de l'encaissement, d'accueillir avec courtoisie et professionnalisme les clients ainsi que d'assurer la fluidité du passage en caisse. Les débutants sont acceptés. Pour ce poste, il faut faire preuve de rigueur et de précision. Voilà, c'est tout pour ces rendez-vous de l'emploi et je vous souhaite du courage dans vos recherches. À bientôt sur Radio Aviva.
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1: Bonjour à toutes et à tous et bienvenue dans votre agenda. Voici les événements et les sorties à venir. Tous les week-ends, passez un moment convivial au Théâtre Beaux-Arts Tabar. Retrouvez des spectacles issus du Festival d'Avignon et les artistes toujours plus talentueux. La soirée ne s'arrête pas là, la buvette du théâtre vous propose de partager un bon moment avec les artistes. Profitez du tarif Youth pour assister à certains spectacles à seulement 6 euros. Et vous pouvez vous aussi monter sur scène. Des stages sont proposés tout l'été pour vous faire découvrir l'univers du théâtre. Montez au sommet de la tour Urbaine 5 et admirez la vue à couper le souffle. De là-haut, vous pourrez voir les Jardins des Plantes, le Pic Saint-Loup ou encore le Corum. Venez également découvrir l'intérieur de la cathédrale Saint-Pierre, la seule église médiévale de Lécussion ayant survécu aux guerres de religion. Les visites guidées sont organisées par l'Office de Tourisme. Toutes leurs informations sont sur leur site internet. Pour plus de fraîcheur, rendez-vous à la grotte de Clamouse, située dans les gorges de l'Hérault. Elle abrite de rares cristaux d'aragonite. Un voyage hors du temps qui vous fera découvrir la richesse de notre département. Des guides passionnés vous expliquent l'histoire de la grotte. La visite est proposée à partir de 13,50 €. Et pour plus d'aventures, vous pouvez tester le Spéléoparc et l'Escape Game. Première fois, première photo. C'est le nom de la nouvelle exposition du pavillon populaire. Jusqu'en novembre 2026, le musée célèbre l'esprit pionnier de la photographie. Des premiers clichés de grands photographes aux inventions insolites, la visite est l'occasion de plonger dans 200 ans d'histoire. Rendez-vous au pavillon populaire de l'esplanade Charles de Gaulle, la visite est gratuite. On termine l'agenda avec un peu de sport. À seulement 30 minutes de Montpellier, nous vous proposons de découvrir les anciens salins. À Villeneuve-les-Maguelones, un circuit de vélo vous permet de faire un tour de 13 km. En 2h30, vous pourrez voir des salins datant de l'Empire romain qui ont servi jusqu'en 1969. Et si vous êtes chanceux, vous pourrez même voir un groupe de flamants roses. C'était l'agenda des sorties de Radio Aviva. Nous vous rappelons que nos auditeurs, membres du club Aviva, peuvent recevoir les informations sur les invitations disponibles pour les spectacles de nos partenaires. Alors à bientôt sur Radio Aviva.
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1: Bonjour à toutes et à tous. Dans l'actualité aujourd'hui, sociale, dans le cadre de la semaine de mobilisation sociale qui touche l'Hérault, ce jeudi est marqué par un mouvement de grève ciblant plusieurs services publics et secteurs d'activité de la métropole montpelliéraine. Des cortèges et rassemblements sont organisés en centre-ville pour revendiquer des améliorations des conditions de travail et du pouvoir d'achat. Des ralentissements sont donc à prévoir sur le réseau de transport en commun. Environnement. Dans le cadre de la semaine de la transition écologique organisée du 12 au 16 octobre, le campus Triolet accueille ce jeudi une braderie solidaire, un village de stands associatifs ainsi qu'un atelier naturaliste consacré aux insectes. Un atelier collaboratif de réparation de vélos est également proposé aux étudiants sur le parvis de la maison des étudiants, et ce afin d'encourager les mobilités douces. Formation professionnelle. La région Occitanie organise aujourd'hui une série d'événements et de rassemblements régionaux afin de défendre le secteur de la formation professionnelle et de l'apprentissage. En effet, face aux coupes budgétaires et aux orientations du gouvernement jugées préoccupantes, élus locaux, centres de formation et acteurs économiques unissent leurs voix. Objectif : réclamer le maintien des financements publics afin de garantir l'insertion professionnelle des jeunes et répondre aux besoins de recrutement des entreprises locales. Viticulture. Coup d'envoi ce jeudi de la fête du vin sur la place Carnot à Carcassonne. Jusqu'au 17 octobre, en effet, l'événement va réunir plus de 30 domaines viticoles et cavistes de l'Aude aux côtés d'artisans et producteurs du terroir. Le lancement officiel va être marqué dès la fin de l'après-midi par l'arrivée traditionnelle d'une calèche avec sa vendange et une fanfare festive, inaugurant ainsi 3 jours de dégustation et d'animation musicale gratuite. C'est la fin de ce Flash Info. Je vous remercie de l'avoir suivi. Je vous souhaite une excellente journée à l'écoute des programmes de Radio Aviva.
2: 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Bonjour à toutes et à tous. Ce matin, le ciel est gris sur la partie littorale de l'Hérault. Météo France annonce une température moyenne de 26 degrés sur l'ensemble du département. Cet après-midi, les nuages ne persisteront que sur Agde et Sète. Ailleurs, le temps sera beau et ensoleillé. Les températures atteindront 34 degrés à Lodève. Pour plus de fraîcheur, direction Montpellier. Je vous souhaite une belle journée sur Aviva.
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4: Dans votre rendez-vous jeux vidéo, on part à la chasse aux vampires. 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
1: Bonjour à toutes et à tous. Ce matin, le ciel est gris sur la partie littorale de l'Hérault. Météo France annonce une température moyenne de 26 degrés sur l'ensemble du département. Cet après-midi, les nuages ne persisteront que sur Agde-Sète. Ailleurs, le temps sera beau et ensoleillé. Les températures atteindront 34 degrés à Lodève. Pour plus de fraîcheur, direction Montpellier. Je vous souhaite une belle journée sur Raviva.
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1: Bonjour à toutes et à tous et bienvenue dans votre agenda. Voici les événements et les sorties à venir. Tous les week-ends, passez un moment convivial au Théâtre Beaux-Arts Tabar. Retrouvez des spectacles issus du Festival d'Avignon et des artistes toujours plus talentueux. La soirée ne s'arrête pas là. La buvette du théâtre vous propose de partager un bon moment avec les artistes. Profitez du tarif Youth pour assister à certains spectacles à seulement 6€. Et vous pouvez vous aussi monter sur scène. Des stages sont proposés tout l'été pour vous faire découvrir l'univers du théâtre. Montez au sommet de la tour Urbaine 5 et admirez la vue à couper le souffle. De là-haut, vous pourrez voir les Jardins des Plantes, le Pic Saint-Loup ou encore le Corum. Venez également découvrir l'intérieur de la cathédrale Saint-Pierre, la seule église médiévale de l'Écussion ayant survécu aux guerres de religion. Les visites guidées sont organisées par l'Office de Tourisme. Toutes leurs informations sont sur leur site internet. Pour plus de fraîcheur, rendez-vous à la grotte de Clamouse. Située dans les gorges de l'Hérault, elle abrite de rares cristaux d'aragonite. Un voyage hors du temps qui vous fera découvrir la richesse de notre département. Des guides passionnés.
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1: Bonjour à toutes et à tous. Dans l'actualité aujourd'hui, sociale, dans le cadre de la semaine de mobilisation sociale qui touche l'Hérault, ce jeudi est marqué par un mouvement de grève ciblant plusieurs services publics et secteurs d'activité de la métropole montpelliéraine. Des cortèges et rassemblements sont organisés en centre-ville pour revendiquer des améliorations des conditions de travail et du pouvoir d'achat. Des ralentissements sont donc à prévoir sur le réseau de transport en commun. Environnement. Dans le cadre de la semaine de la transition écologique organisée du 12 au 16 octobre, le campus Triolet accueille ce jeudi une braderie solidaire, un village de stands associatifs ainsi qu'un atelier naturaliste consacré aux insectes. Un atelier collaboratif de réparation de vélos est également proposé aux étudiants sur le parvis de la maison des étudiants, et ce afin d'encourager les mobilités douces. Formation professionnelle. La région Occitanie organise aujourd'hui une série d'événements et de rassemblements régionaux afin de défendre le secteur de la formation professionnelle et de l'apprentissage. En effet, face aux coupes budgétaires et aux orientations du gouvernement jugées préoccupantes, élus locaux, centres de formation et acteurs économiques unissent leurs voix. Objectif : réclamer le maintien des financements publics afin de garantir l'insertion professionnelle des jeunes et répondre aux besoins de recrutement des entreprises locales. Viticulture. Coup d'envoi ce jeudi de la fête du vin sur la place Carnot à Carcassonne. Jusqu'au 17 octobre, en effet, l'événement va réunir plus de 30 domaines viticoles et cavistes de l'Aude aux côtés d'artisans et producteurs du terroir. Le lancement officiel va être marqué dès la fin de l'après-midi par l'arrivée traditionnelle d'une calèche avec sa vendange et une fanfare festive, inaugurant ainsi 3 jours de dégustation et d'animation musicale gratuite. C'est la fin de ce Flash Info. Je vous remercie de l'avoir suivi. Je vous souhaite une excellente journée à l'écoute des programmes de Radio Aviva.

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0: Bertrand, à quoi vous pensez le soir en vous couchant?
1: Souvent, on me demande mes trucs, mon secret. En un mot, comment je fais pour être ce que je suis? Je réponds généralement, si je le savais, du coup, je ne le serais pas.
0: Ah bon?
1: Eh oui, forcément. Et je vous laisse cogiter à ça.

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0: Bonjour à toutes et à tous et bienvenue sur Radio Aviva. On est à Montpellier, à Nîmes et à Perpignan, mais surtout on est à Montpellier pour la foire internationale.
1: Et
0: Jean-François.
1: Oui, et oui, Baptiste, heureux de te retrouver, aujourd'hui.
0: Ah oui.
1: Une belle journée automnale.
0: Oui.
1: J'ai regardé ce matin, j'ai vu que la végétation était magnifique. Ce vert-là automnal, c'est magnifique. Tant mieux.
0: Ah oui.
1: Qu'est-ce que nous avons aujourd'hui au programme, Baptiste ?
0: Mais aujourd'hui, déjà, avant toute chose, c'est la journée des femmes.
1: C'est la journée des femmes.
0: C'est la journée des femmes, donc c'est gratuite pour toutes.
1: Voilà.
0: Donc, n'hésitez pas à venir.
1: Exactement. Et puis, nous allons avoir aussi des animations de la scène de la terrasse gourmande dans le hall A3.
0: Oui.
1: Nous sommes donc ici à l'artisanat avec, bien sûr, le savoir-faire qui est mis en lumière toute la journée et qui nous accueille, nous, le stand de radio Aviva. Nous allons avoir aussi aujourd'hui les associations solidaires qui vont passer dans les travées pour expliquer un peu leurs actions.
0: C'est leur dernier jour en plus.
1: C'est leur dernier jour. Aujourd'hui, ouais, effectivement. Oui.
0: Et on en a déjà reçu. Donc voilà, n'hésitez pas à aller les voir. Ils sont là pour ça. Ils sont là pour vulgariser un peu ce qu'ils font au quotidien.
1: Très bien, Baptiste. Très bien.
0: Et voilà, c'est la 77e édition.
1: Déjà,
0: on est là
1: déjà,
0: jusqu'au 19.
1: Jusqu'à lundi prochain, oui.
0: Il y a plus de 500 exposants, donc venez, allez-y. Et si vous achetez un ticket, c'est valable pour tout le reste de la foire.
1: Ah.
0: Eh ouais, donc ça, c'est une info.
1: Ça, c'est une bonne chose.
0: Eh oui, voilà, c'est pas un ticket par jour, c'est un ticket pour toute la foire, pour 11 jours de pur bonheur, finalement.
1: Eh bien, c'est très bien, ça.
0: On va, du coup, toute la journée, de 10h à midi, de 14h à 17h, on va recevoir des exposants, des élus, etc. Voilà, on va traiter la localité.
1: Oui, beaucoup d'exposants.
0: Oui.
1: On a fait déjà pas mal d'exposants sur l'artisanal qui sont venus nous expliquer
0: tout à fait
1: leur savoir-faire et leur transmission. Ça, c'est une très, très bonne chose. Et on va continuer aussi avec, bien sûr, d'autres exposants qui sont à la foire jusqu'à la fin de lundi prochain.
0: Eh oui.
1: Voilà.
0: Donc voilà, on a un programme très chargé. Toutes les 15 minutes, vous allez entendre des personnalités différentes venir s'exprimer à notre micro de Radio Aviva, bien évidemment. Jean-François,
1: très bien.
0: On va mettre un petit peu de Justin Bieber parce qu'il est canadien, parce que le thème de cette foire, c'est le Canada.
1: C'est le Canada.
0: Et
1: puis je crois que même il y a un grand jeu, le grand jeu de la foire, c'est un voyage pour deux personnes au Canada, en partenariat avec Transport Ginou, une vieille entreprise de transport et très sérieuse de Montpellier. Voilà.
0: Et oui, voilà, donc venez découvrir les cinq univers, je le rappelle, hein, on a maison et jardin, on a le shopping, on a le pavillon et nations du monde, on a mieux vivre et s'informer, et bien évidemment la gastronomie pour le midi, on s'est régalé hein, depuis vendredi dernier.
1: Toutes ces spécialités. Hein,
0: oui, tout à fait. On a plein de choses.
1: Ça donne l'eau à la bouche.
0: Ah,
1: déjà,
0: ouais,
1: d'entrée.
0: C'est clair. C'est idéal pour partager un repas convivial entre amis ou en famille. Parce que oui, vous pouvez venir avec... voilà, votre amant, votre amante, avec votre mère, votre fils, votre fille. Bon, voilà, venez avec tout le monde.
1: Vous pouvez venir en famille, quoi.
0: Et voilà, c'est ça. Hein? Et même tout seul, hein. N'hésitez pas, hein, c'est génial. Il y a plein de choses à découvrir. Voilà, Jean-François, on se retrouve
1: allez,
0: juste
1: on
0: après
1: se retrouve tout à
0: Justin Bieber. C'est parti.
1: C'est parti.
0: C'est parti. 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
1: Et oui, vous l'avez entendu, il est 11h sur Radio Aviva. Je suis toujours avec Jean-François. On va commencer cette journée tranquillement. Qui on reçoit ?
2: Alors aujourd'hui, nous allons recevoir ce matin, pour l'inauguration, c'est Madame Agnès Gallet de Santerre, de l'association Arcela, et qui va nous parler d'une maladie qu'on entend de plus en plus, c'est la maladie de Charcot. Bonjour madame.
3: Bonjour, je vous remercie de me recevoir ce matin.
2: Alors, la maladie de Charcot, alors, vous avez été touchée, vous, oui. Très personnellement, puisque votre mari, qui est un ancien docteur, malheureusement, donc, a eu cette maladie. Alors, cette maladie, on en parle de plus en plus. Comment elle arrive, cette maladie ?
3: Effectivement. Alors déjà, je voulais dire que je suis ici pour l'ARSLA. C'est l'association pour la recherche sur la SLA. La SLA, c'est la sclérose latérale amyotrophique, qu'on appelle aussi la maladie de Charcot. Aux États-Unis, la maladie de Lou Gehrig. En fait, c'est une maladie neurodégénérative terrible. On considère que c'est une maladie rare, mais elle est de moins en moins rare.
2: Oui, on en parle de plus en plus.
3: D'autant que des personnages connus à la télévision en sont atteints. Je pense à Charles Guettry de Canal+. Et cette maladie détruit les motoneurones, c'est-à-dire que petit à petit, votre corps perd, vos muscles ne fonctionnent plus, il n'y a plus de connexion entre le cerveau et les muscles. Vos muscles volontaires donc ne fonctionnent plus, ils ne reçoivent plus les signaux du cerveau. Cela crée une faiblesse et petit à petit les muscles sont atrophiés et vous terminez complètement paralysé, avec seulement les yeux qui peuvent fonctionner.
2: Madame Gallet de Santerre, comment on s'aperçoit de cette maladie ? Quels sont les premiers symptômes ?
3: Alors, c'est un petit peu complexe et c'est pour ça qu'on a du mal à trouver un traitement, parce qu'en fait il y a plusieurs formes de cette maladie. Alors il y a 10% de formes génétiques et 90% de ce qu'on appelle les formes sporadiques, et la maladie déjà n'a pas la même durée suivant les patients. En règle générale, on considère que la durée de vie d'un patient atteint de la maladie de Charcot est de 3 à 5 ans. Mais il y a aussi des formes plus lentes. Et les premiers symptômes sont différents. Personnellement, mon mari a été touché par des fasciculations, des petits mouvements, et un peu comme quand vous avez une paupière qui bat toute seule. Ben là, c'était au niveau des épaules et des pectoraux. Et pendant 2 mois, on lui a fait des électromyogrammes, on ne voyait rien d'anormal. Et le 3e mois, le couperet est tombé, parce que c'est un véritable tsunami. Quand on vous annonce que vous avez cette maladie, elle est incurable. Donc, c'est votre arrêt de mort qu'on vous annonce. Donc voilà, pour lui, ça a été ça. Mais ça peut être des faiblesses au niveau du muscle releveur du pied. Ça peut être des faiblesses dans la main. Et on met beaucoup de temps à diagnostiquer la maladie, parce qu'effectivement, ça pourrait être une simple tendinite. Ça pourrait être un problème vertébral, voilà, c'est très difficile à diagnostiquer.
2: Alors, vous avez parlé de 10% d'hérédité, comment, est-ce qu'on peut, déjà, ces 10% d'hérédité, est-ce qu'on peut s'en apercevoir ?
3: Oui, alors, dès que vous avez des symptômes, on vous fait des analyses, des examens qui permettent de voir si c'est une forme héréditaire ou pas. Alors, la recherche avance petit à petit, mais il faut vraiment plus de moyens pour aller plus vite, parce que c'est vraiment l'OMS, l'Organisation Mondiale de la Santé, a considéré que c'était une des maladies les pires au monde. Vous imaginez, vous avez 25 ans, 30 ans ou plus âgé, et du jour au lendemain, vous avez une maladie incurable. Il n'y a pas de traitement, il y a simplement... Il n'y a pas de thérapie curative. On peut donner aux patients du riluzole qui vous fait gagner peut-être quelques mois de vie. Sachant que la maladie évolue donc de façon terrible, et en fait le patient décède parce que quand la maladie commence à atteindre le diaphragme, il y a des problèmes respiratoires, et alors le patient peut bénéficier d'une trachéotomie, d'une ventilation invasive, mais imaginez, ce n'est plus une vie, ou enfin en tout cas c'est une vie terrible. Donc j'insiste pour dire qu'il faut à tout prix se battre pour cette maladie et récolter des fonds pour que la recherche avance.
2: Oui, parce que vous dites, ce qui est effrayant, c'est que aussi ça touche des jeunes.
3: Oui, ça touche aussi des jeunes. Alors, parfois, ou chez les jeunes, les formes sont plus lentes, mais l'issue, hélas, est la même.
2: Alors, justement, il faut faire connaître cette maladie. Je crois que début novembre, vous faites donc une action, vous faites une soirée.
3: Le 6 novembre prochain.
2: Est-ce que vous pouvez, madame nous en parler un peu plus ?
3: Nous avons la chance d'avoir un club Rotary, le club Rotary Guillaume, qui a décidé de s'investir pour cette cause. Et le 6 novembre, ils organisent pour nous une soirée au Mas de Saporta. Alors, ça va être un dîner-concert très sympa, convivial, chaleureux. Ça sera une belle soirée, ça ne sera pas triste, j'insiste. Et donc c'est au Mas de Saporta à partir de 20h.
2: À Montpellier.
3: À Montpellier, à Latte plus précisément, enfin aux portes de Montpellier. Et donc pour 35 euros par personne à prix coûtant, vous aurez un au nez, apéro, aligot saucisse.
2: Automnal.
3: Dessert automnal, effectivement, aux couleurs du temps, vin compris, et un orchestre qui s'appelle 50 Ways. Alors c'est de la musique soul, latine, pop rock, et donc c'est un véritable concert à l'apéro et en fin de repas. Et nous présenterons un petit film de 6 minutes, justement, nous parlerons de Lorraine, cette jeune femme qui a aujourd'hui 39 ans et qui a été atteinte de la maladie de Charcot à l'âge de 35 ans, et nous montrerons en quelques minutes quelle est sa vie.
2: Son combat.
3: Et voilà, son combat, et nous voulons l'aider à combattre et aider tous les patients, parce que voilà, il faut à tout prix trouver un remède pour cette maladie. Et l'ARSLA donc se charge de financer la recherche, se charge aussi d'aider des patients.
2: Voilà, parce que c'est très important, voilà, ça.
3: Par des moyens techniques, par des soutiens psychologiques, et se
2: charge, aider les soignants.
3: Et se charge aussi de sensibiliser au maximum pour récolter les fonds, parce que c'est le nerf de la guerre. Alors j'insiste pour dire que le moindre don vaut la peine, le moindre euro est utilisé, et à partir de 5 euros, les dons peuvent bénéficier d'un reçu fiscal.
2: Aujourd'hui, madame de Santerre, il y a combien de personnes touchées en France?
3: Alors,
2: et la progression est de combien?
3: Voilà. Alors, il y a à l'heure où je vous parle, il y a en fait, il y a chaque jour 5 décès par jour en France.
2: Depuis combien de temps?
3: Depuis chaque jour depuis quelques années, et on pense que la maladie d'ici 2040 va subir une augmentation certaine, et on va passer à 7 décès par jour et 7 nouvelles personnes diagnostiquées chaque jour. Donc vous voyez, il faut vraiment faire un effort pour trouver des solutions.
2: Voilà. Alors, est-ce qu'aussi on peut vous retrouver sur le net?
3: Oui. Alors, pour s'inscrire à la soirée ou pour faire un don à l'ARSLA, si ce soir-là malheureusement vous n'êtes pas disponible, vous tapez une soirée gourmande pour vaincre la maladie de Charcot sur Hello Asso, et là vous pourrez vous inscrire. Donc je rappelle, 35 euros par personne, le dîner, concert complet à prix coûtant, et au cours de la soirée, si le cœur vous en dit, et j'espère que vous serez touché, vous pourrez faire un don, sachant que le moindre euro compte.
2: Voilà, ce que vous dites, c'est très important. Venez nombreux, parce que cet argent est destiné à 100% donc à la lutte contre cette maladie.
3: Alors,
2: la maladie de Charcot.
3: À ce jour, nous sommes contents d'annoncer qu'il y a déjà 140 personnes qui sont inscrites. La salle est grande, vous êtes les bienvenus, va être une soirée super.
2: On peut accueillir combien de personnes? Vous dites 140 déjà, mais...
3: Il y en a déjà, et on peut aller jusqu'à 250 raisonnablement.
2: Très bien. Donc ça se passera
3: le 6 novembre à 20h au Mas de Saporta. Le parking est gratuit. Le Mas de Saporta est à 2 minutes de Montpellier. Donc n'hésitez pas à venir. Ça sera une soirée formidable. Ce sont des tables de 8 personnes. Quand vous vous inscrivez, vous pouvez très bien marquer le nom des amis avec qui vous voulez être, pour que ce soit encore plus convivial.
2: Très bien. Merci beaucoup. Bonne continuation.
3: Et à une autre fois.
2: Bon courage. Merci, madame de Santerre.
3: Merci à vous.
2: Merci beaucoup.
3: Au revoir.

0: Il est 11h20 sur Radio Aviva. Nous sommes toujours à la Foire internationale de Montpellier dans le hall B1. Jean-François, qui est-ce que nous recevons ?
1: Alors Mathias, on va retourner dans l'aménagement avec Cédric Macramé, donc SEB Aménagement. Alors Cédric, SEB Aménagement, dont le mot aménagement est vaste, qu'est-ce que vous faites exactement en ce qui concerne l'aménagement ?
2: Alors déjà, merci de me recevoir.
1: Je vous en prie.
2: Donc nous, on crée des jardins. On est vraiment ce qu'on appelle un créateur d'espace. Il faut savoir que la société SEB Aménagement, on intervient sur les départements du Gard et de l'Hérault. Mm-hmm. Et notre métier, c'est de créer des aménagements en bois. Donc ça peut être des terrasses en bois, majoritairement des tours de piscine. Mais on se rend compte que c'est adaptable à plein d'autres lieux dans la maison.
1: Véranda ?
2: Véranda non, parce que c'est vraiment un métier vérandaliste aujourd'hui. Nous on travaille vraiment le bois, les vérandas généralement on est sur de l'aluminium, mais par contre on réalise des pergolas clairbois, donc ce qu'on appelle des pergolas brise-soleil. On fait aussi des pergolas bioclimatiques en bois aluminium, donc c'est une petite particularité parce que tout le monde connaît le produit pergola bioclimatique.
1: Alors c'est quoi la bioclimatique ?
2: Pour revenir sur ça, on est généralement sur du 100% aluminium, d'accord, sur les pergolas bioclimatiques. Nous, étant donné que nous sommes charpentiers, que nous travaillons le bois, on crée des squelettes en bois, que nous taillons nous-mêmes avec nos poseurs salariés, parce qu'il faut savoir que chez SEB Aménagement, il n'y a pas de sous-traitance, tout est fait en interne, par nous-mêmes, par nos poseurs. Et une fois qu'on a taillé cette charpente en Douglas, on intègre des lames en aluminium qu'on motorise et on a ce principe de pergola bioclimatique. Donc pour revenir sur l'utilité d'une pergola bioclimatique, ça nous permet d'avoir un produit étanche, mais aussi de créer une ventilation par le biais de l'ouverture des lames. On peut venir ventiler et ne pas avoir ce fameux effet de serre. On peut avoir une toiture étanche, donc avec une toiture complètement plate, mais aussi ouvrir les lames pour bénéficier de l'apport solaire. Et quoi de mieux que ce produit dans notre belle région.
1: Quel genre de bois vous travaillez ?
2: Alors nous, on va travailler des bois du monde entier. Il faut savoir qu'en terrasse, on travaille majoritairement des bois durs, ce que beaucoup de personnes appellent des bois exotiques. On travaille des bois qui viennent d'Asie, des bois qui viennent d'Afrique, des bois qui viennent d'Amérique du Sud. Donc c'est des bois extrêmement denses, avec des durées de vie toujours pareil, hein, il faut que ce soit bien posé, qui vont durer une trentaine d'années. Et après, on va travailler aussi des bois d'Europe, des bois de France, comme le Douglas, avec différents types de finitions. Ça, c'est pour la terrasse bois. Concernant les parties pergola, on va toujours partir sur le même dénominateur commun. Donc on est vraiment sur des pergolas en Douglas, en lamellé-collé, qu'on achète à un fabricant français, qui scie ces bois, qui les sèche, qui fait une imprégnation, donc on apporte une couleur au niveau de ce bois-là. Et après, nous, en tant qu'artisans, hein, sur ce local, sur le Gard et sur l'Hérault, on taille directement des bois bruts pour créer des projets finis et haut de gamme.
1: Est-ce que vous faites aussi des clôtures ?
2: On peut faire des clôtures, on travaille aussi beaucoup sur du brise-vue, donc on se rend compte que notre métier, notre compétence nous permet d'intervenir sur différents endroits de l'habitation, que ce soit au sol par les terrasses, je dirais en hauteur par le biais de création de pergolas, de pull-outs, de cuisine d'été ou des jonctions de maison, mais aussi du brise-vue pour créer des limites séparatives ou faire des claustras ou des éléments comme ça.
1: D'accord, donc votre société a 8 ans ?
2: Exactement.
1: Qu'est-ce que vous faisiez avant ? Comment ça vous est venu de travailler le bois en termes d'aménagement ?
2: Alors pour vous raconter rapidement, moi je suis issu d'une famille d'artisans.
1: D'artisans,
2: voilà.
1: Donc vous êtes chez vous ici ?
2: Exactement.
1: Dans le stand de l'artisanat ?
2: C'est pour ça que j'ai accepté votre invitation.
1: D'accord.
2: Voilà. Mes grands-parents avaient créé la pépinière Sarrivière à Morin, que je
1: crois. Qui est un monument de Montpellier.
2: C'est vrai, que tout le monde. L'Irène doit connaître en tout cas et j'avais toujours cet attrait, cette attirance pour repartir dans ces métiers-là, mais il faut savoir qu'au départ mes parents m'avaient dit, mon fils tu as des facilités, fais des études, donc j'ai un bac S spécialité maths avec un BTS de banque, mais je chasse le naturel, il revient au galop. Je crois que je suis meilleur dehors que dans des bureaux.
1: D'accord, mais ça c'est déjà bien de le savoir, parce que c'est vrai qu'on parle de plus en plus de l'artisanat, la transmission, le savoir, la qualité, qu'est-ce que vous en pensez ?
2: Moi, je pense qu'aujourd'hui, alors, fut un temps, il fallait faire énormément d'études pour dire on réussit sa vie en faisant des études. Aujourd'hui, le métier de l'artisanat, je pense que c'est des valeurs qu'il faut savoir transmettre, parce que sans artisan, on n'a pas de maison.
1: Absolument.
2: Sans
1: absolument.
2: Artisan, on n'a pas de jardin. Sans artisan, on a peu de choses. Donc je pense qu'il faut avoir tendance à revaloriser un petit peu ce métier et que ce soit plus la fameuse voie de garage. Nous, on a une éducation particulière avec mes enfants. On les pousse vers faire ce qu'ils souhaitent, en définitive. Et aujourd'hui, l'artisanat, c'est une vraie réussite. Toujours pareil, il faut faire correctement son métier.
1: Oui, c'est sûr que l'artisanat, c'est... c'est la transmission de la qualité. Et c'est vrai qu'il faut de plus en plus donc encourager nos jeunes et surtout de leur faire revoir un peu tous les métiers, puisqu'il y a des anciens métiers, des messieurs, les métiers classiques comme la maçonnerie, comme la plomberie, mais il y a aussi des nouveaux métiers, des nouveaux créneaux dans l'artisanat.
2: Complètement, il y a des nouveaux métiers. Je pense que la qualité d'un artisan et aussi d'un entrepreneur, c'est d'être dans l'adaptabilité du marché, du projet, de l'ère du temps. Ouais. Et aujourd'hui, on se rend compte que bon, on pourrait faire des terrasses en bois comme tout le monde fait, mais avec un petit peu d'amour, beaucoup d'idées et énormément de passion, on arrive à faire des projets qui sortent un petit peu du lot et créer des nouveaux produits constamment. L'innovation a du sens.
1: Ouais. En 8 ans d'existence, est-ce que vous observez dans votre créneau une progression?
2: Alors, une progression, oui, mais il y a aussi, sans parler que de nous, il y a aussi de nouveaux produits, beaucoup de nouveaux produits. Il faut se renseigner sur ça. Il y a des produits qui fonctionnent, des produits qui ne fonctionneront pas et des produits sur lesquels il faut avoir un certain regard quand même.
1: Très bien. Alors, où c'est qu'on peut vous retrouver à la foire et jusqu'à quand? Jusqu'au lundi 19?
2: Alors, jusqu'au lundi 19 octobre. Et oui. Après, nous, petite particularité, on est présent deux fois sur cet événement. Ah. Donc, on est à l'intérieur du hall B4.
1: On se reverra donc tout à l'heure.
2: Et bien, on se revoit à 15h45. Et on est présent aussi dehors, parce qu'on fait, on a aussi une société de piscine, mais je vous en dis pas plus.
1: Ah ok, merci beaucoup. Bonne continuation et on se revoit
2: merci
1: donc tout à l'heure. Merci
2: à l'heure.
1: Beaucoup. Au revoir.
2: Au revoir.

0: Il est 11h43 sur Radio Aviva. Nous sommes toujours à la Foire Internationale. Jean-François, nous recevons Françoise des Restos du Cœur.
1: Voilà, nous recevons Françoise Martin. Alors, on passe de l'artisanat, on passe à la solidarité. Bonjour Françoise.
2: Bonjour.
1: Alors, comment ça se passe, hein, cette foire pour l'instant, pour vous ?
2: Écoutez, on accueille les gens qui viennent nous rencontrer, savoir effectivement comment ça se passe. On a aussi des gens qui arrivent des centres de l'Hérault, puisqu'on a 33 centres dans l'Hérault.
1: 33 centres.
2: 33 centres avec des centres adultes et des centres bébés. Donc, ils viennent aussi nous voir. C'est l'occasion aussi de nous rencontrer. Les gens viennent se renseigner, savoir effectivement quel genre de bénévolat on peut faire chez nous. Parce qu'on connaît bien effectivement l'aide alimentaire.
1: Oui.
2: Et en fait, on a aussi un très gros entrepôt à Vendargues. Mmh. Et là, on a besoin effectivement de métiers.
1: Alors expliquez-nous, puisque nous sommes dans l'artisanat, nous sommes dans le stand de l'artisanat, expliquez-nous ce que vous avez besoin comme métier, comme spécialité dans le centre le plus important.
2: C'est l'entrepôt qui est à Vendargues.
1: Voilà.
2: Alors en fait on a besoin un métier qui n'est pas spécialisé, c'est les préparateurs de commandes. Donc ça c'est pas difficile, on arrive, on prend une liste, on sait où se trouvent les aliments, on met tout ça sur le transpalette et ça roule. Par contre on a besoin de gens qui puissent effectivement conduire les camions, donc des chauffeurs poids lourds. Ça, c'est important, on en cherche
1: à la retraite, bien souvent.
2: À la retraite, ou ceux qui, effectivement, n'ont pas du temps plein, ça arrive de temps en temps aussi. Donc ça, c'est très important pour nous. On a aussi besoin de gens qui ont le CACES.
1: Qu'est-ce que c'est le CACES ?
2: Alors, le CACES, c'est des diplômes professionnels pour pouvoir utiliser le matériel de manutention.
1: D'accord.
2: Dans les entrepôts. Donc
1: d'accord.
2: Ça, c'est très important.
1: Charger et décharger les camions.
2: Absolument. Donc ça, c'est important. On en cherche aussi beaucoup. Donc ça, c'est une grosse demande. Et c'est prioritaire. On a effectivement un manque de métiers, je dirais, de gens qui ont un peu de temps avec des métiers liés aux entrepôts. Donc ça, c'est primordial pour nous. Donc pour nous contacter, je peux donner aussi... La façon de nous contacter.
1: Avec grand plaisir.
2: On est sur les réseaux sociaux, donc oui. On est sur Facebook, LinkedIn et sur Instagram. Vous pouvez effectivement nous retrouver en marquant dans la barre de recherche les restos 34, tout accroché au pluriel. Vous tombez, vous blessez un message en message privé et on vous rappelle tout de suite. Sinon, vous avez des affiches un peu partout avec un QR code. Il suffit de flasher, un mail s'ouvre et là, vous nous mettez vos coordonnées en disant voilà, je fais tel métier ou je peux faire du bénévolat dans tel secteur. Et à ce moment-là, on vous rappelle tout de suite.
1: D'accord. Tout à l'heure, vous parliez en introduction de centres d'adultes et de centres de gamins.
2: De bébés.
1: Alors, de bébés, expliquez-nous un peu.
2: Alors, on ne mélange pas. C'est-à-dire qu'on a beaucoup...
1: On ne mélange pas.
2: On ne les mélange pas pour pouvoir recevoir les mamans avec leurs bébés de façon plus attentionnée, de façon à pouvoir les aider. On a beaucoup de familles monoparentales, majoritairement avec des femmes isolées, avec des enfants. Et là, effectivement, elles ont la problématique d'avoir les enfants souvent en bas âge. Pour retrouver du travail, ce n'est pas toujours facile. Il faut avoir une crèche, il faut avoir des horaires dans son travail qui correspondent avec la disponibilité des crèches, des allées-venues, etc. Donc, effectivement, ça pose des problèmes. Donc, on a beaucoup. Puis la région est connue aussi pour avoir une problématique de parents isolés. Donc ça, effectivement, on en a beaucoup. Donc, on a dans tous nos centres maintenant, on a un coin bébé qui est à l'écart. Où on questionne les mamans, on leur demande si ça va, de quoi elles ont besoin, est-ce qu'elles ont besoin d'aide, quels conseils on peut leur donner. Et là, il y a des bénévoles attentionnés et spécialisés là-dedans qui s'occupent d'elles avec des menus propres aux bébés. On leur apprend aussi à faire des petits pots bébés avec les produits frais. Donc ça, il y a des ateliers qui sont faits exprès pour ça, où elles peuvent venir s'inscrire et on leur montre comment faire avec des produits frais qui arrivent souvent de notre jardin d'ailleurs, des Restos du Cœur, qui est un chantier d'insertion. Donc des produits frais et de qualité, et elles peuvent repartir avec un savoir-faire pour leur bébé.
1: D'accord. Et alors ces centres de bébés, bon, il y en a à Montpellier, mais est-ce qu'il y en a d'autres?
2: Il y en a partout dans l'Hérault, dans chaque pratiquement, hein, dans chaque point d'accueil alimentaire, il y a un coin bébé. Et on peut recevoir effectivement les bébés. On a 1800 bébés aujourd'hui bénéficiaires de moins de 18 mois.
1: Sur le département de l'Hérault.
2: Sur le département de l'Hérault. C'est énorme.
1: C'est énorme.
2: Ça monte.
1: Alors justement, vous parlez de bénévoles. Bien souvent, ce sont des retraités. Est-ce que vous êtes en manque? Est-ce que vous en recherchez en permanence?
2: En permanence. On cherche aussi, donc pour l'entrepôt, il y a ça. Pour ceux aussi qui aiment faire la cuisine, on a besoin d'un renfort sur le camion qui sert les repas des gens qui vivent à la rue, puisqu'on a un camion qui fait un repas complet et de qualité tous les midis de la semaine sur
1: le département.
2: Sur Montpellier, uniquement.
1: Sur Montpellier, d'accord.
2: Sur Montpellier. Et là, on a besoin d'un renfort le mercredi matin, et on a besoin d'un renfort les autres jours. Donc mercredi matin, ça serait plutôt, je dirais, quelqu'un qui a des muscles, parce qu'on a besoin aussi de temps en temps de bras forts pour pouvoir les caisses, etc. Donc ça, c'est urgent. Et ceux qui veulent donner un coup de main en cuisine, on a besoin, donc vous pouvez vous inscrire là aussi. D'accord. Et là, il y a une grande cuisine professionnelle où on prépare 300 repas aujourd'hui, ce qui est énorme.
1: 300 repas.
2: Et notre,
1: malheureusement, la progression est importante d'année sur l'autre.
2: Sur les gens à la rue, c'est carrément inquiétant, puisqu'on est passé à 300, ce qui est notre capacité maximum de la cuisine professionnelle qu'on a et du camion qui nous permet d'amener les repas effectivement dans des compartiments particuliers, je dirais, enfin, qui sont pour l'hygiène, la sécurité, etc., sur le lieu où on les distribue. Donc là, effectivement, on commence à s'inquiéter parce que pour l'instant, on ne peut pas faire plus. Et donc, tous nos repas sont distribués tous les matins et ça monte.
1: Là, vous êtes sur la capacité maximale.
2: Maximale. On ne peut pas faire plus. Ouais.
1: D'accord.
2: Ouais.
1: Est-ce que vous utilisez aussi, justement, des bénéficiaires sur des activités qui ne demandent pas des diplômes, qui ne demandent pas des permis, par exemple, pour décharger les camions?
2: Bien sûr. Dans tous nos centres de distribution alimentaire, nous avons des bénéficiaires qui sont également bénévoles et ça représente un pourcentage important. Et bien évidemment, d'ailleurs, ils se proposent souvent eux-mêmes. On a pas mal de jeunes, on a des étudiants, on a 700 étudiants sur le point Crous, puisqu'on a un point Crous. Mais comme on en a aussi dans les centres plus proches de chez eux, on ne les a pas vraiment répertoriés dans les centres, mais on sait qu'on est à plus de 1000, quoi. Donc de jeunes qui ont besoin effectivement qu'on les aide sur le plan alimentaire. Et eux viennent nous donner un coup de main dans les distributions.
1: Et malheureusement, je pense que c'est une tranche d'âge qui est malheureusement en progression.
2: Aujourd'hui, ce qui nous inquiète plus, c'est légèrement en progression. Ce qui nous inquiète plus, c'est les gens à la rue.
1: C'est
2: là où la production, effectivement, là, la progression a été quand même assez inquiétante pendant l'été. Et c'est effectivement un point noir. Donc là, nous, on est inquiets parce qu'on ne peut pas faire plus. Et alors, il y a d'autres associations, évidemment, mais nous, on est là tous les jours. La semaine. Et c'est vrai qu'on leur donne un repas complet, chaud. C'est-à-dire, il y a entrée, plat, légumes, protéines, dessert, pain, boisson. Donc ça, c'est effectivement... et là, ça ne désemplit pas et ça nous inquiète parce que les logements, c'est aussi une problématique. On en a quelques-uns, mais ils sont pleins. Et on a du mal à faire face à toute cette demande.
1: D'accord. Heureusement que vous êtes là. Hein.
2: Je dirais, on pensait plus être là, quoi, mais on espérait que c'était transitoire, mais ça devient de plus en plus inquiétant cette année, parce que les subventions vont se réduire de moitié, à peu près. On sait que ça va être très compliqué. Mais les gens sont toujours généreux. On a fait une collecte et on a retrouvé les gens.
1: Comme quoi, la solidarité.
2: Oui, malgré tout, malgré le prix de l'essence, malgré l'alerte rouge, on a fait une très bonne collecte sur les produits de base.
1: Eh bien, Françoise, on peut vous retrouver où, vite fait? Dans quel hall?
2: Là, nous sommes sur le hall de l'entrée, côté nord, c'est-à-dire le hall A2. On est exactement face à l'entrée.
1: Ok, et vous êtes là donc jusqu'à la clôture de la foire, c'est-à-dire lundi prochain?
2: Non, on est là jusqu'à ce soir.
1: D'accord.
2: Non, donc... On a un espace que jusqu'à ce soir. Ce soir, je crois que ça se termine ce soir.
1: Très bien, merci beaucoup.
2: Merci à vous
1: de
2: nous avoir reçus.
1: Et bonne continuation et bon courage à vous.
2: Merci beaucoup.
1: Françoise, merci.
2: Merci, au revoir.

0: C'est midi moins 3 petites minutes sur Radio Aviva. Nous sommes toujours à la foire internationale dans le hall B1, Jean-François.
1: Oui, Mathis. Eh bien, écoute, comme tu l'as dit, midi, donc c'est l'heure aussi de manger, de se désaltérer, bien sûr, avec modération. Et là, j'accueille donc Bruno et Loïc, bonjour messieurs, de chez La Tahitienne et Royal Vanille. On va se régaler. Alors, c'est quoi exactement vous répondez comme vous voulez, l'association. Donc du rhum avec de la vanille. Loïc.
2: Donc Loïc Prieur, donc je suis producteur et préparateur de vanille de Tahiti. Donc la vanille
1: producteur.
2: Tahitensis,
1: ouais.
2: Qui est différente de la vanille planifolia, en Polynésie française, dans le sud de l'île de Tahiti.
1: D'accord. Et comment ça vous est venu ça, de faire de la production de la vanille?
2: Alors, là, on a commencé notre production de vanille en 2017, et ma femme qui est polynésienne... Son papa préparait déjà la vanille dans les années 2000.
1: D'accord, donc c'est de plusieurs générations. Hein ?
2: Au moins la deuxième génération.
1: Alors, comment ça se fait ? On plante... Alors, l'arbre, c'est quoi, de la vanille ?
2: Alors, il s'agit d'une liane de vanille.
1: Liane de vanille. Alors, on la plante en principe quand ? Quelle période ?
2: Alors, on la plante en saison humide.
1: Oui.
2: Et cela procure une orchidée, qui l'orchidée procure une belle gousse.
1: D'accord. Et puis, la récolte, la production se fait quand ? À partir de l'implantation ?
2: Alors, il faut attendre 2 ans. Il faut attendre 2 ans pour avoir une gousse de vanille la première année, parce qu'il faut que les lianes soient bien matures. Et ensuite, c'est tous les 9 mois. Donc, c'est une production par an.
1: Production par an, et la commercialisation se fait de suite. Il n'y a pas de transformation ?
2: Alors, si, parce qu'on a la production, mais il faut aussi faire l'affinage, donc le séchage de la vanille. Et ça, c'est selon le temps, parce que on a une production et une préparation atypique. Et donc, après, on fait l'affinage. Il faut attendre quelques semaines, voire quelques mois, avant de faire le conditionnement et l'exportation.
1: Et est-ce qu'il y a une augmentation de la production ? Parce que c'est vrai qu'on en parle de plus en plus, des glaces à la vanille, des gâteaux à la vanille. C'est d'actualité ?
2: Malheureusement.
1: Malheureusement, pas.
2: C'est une très bonne question, parce qu'en Polynésie française, il faut savoir qu'au XXe siècle, on était le troisième producteur de vanille. On pouvait produire jusqu'à 600 tonnes l'année.
1: Oh, 600 tonnes.
2: Et là, maintenant, on est à peine 15 tonnes en vanille préparée.
1: Comment ça se fait ?
2: Alors, la population, les enfants n'ont pas repris l'exploitation familiale.
1: D'accord.
2: Il y a une modernisation de l'activité aussi économique en Polynésie française. Ce qui s'est passé dans les années 60, vous avez connu, on a eu besoin de main-d'œuvre pour les essais nucléaires, des choses comme ça. Donc les gens qui étaient diplômés, ils ont quitté. Le secteur primaire pour aller dans des métiers plus faciles.
1: Ouais. Voilà. Mais la demande est toujours là.
2: Alors on a une vanille d'exception, c'est important. On a une vanille d'exception de chef qui est primée tous les ans au salon de l'agriculture, tous les ans. Donc nous, par exemple, en 2024, on a eu une médaille d'argent. Au salon de l'agriculture, on a été récompensé.
1: Oui, je vous en prie, poursuivez.
2: Et donc c'est une excellente vanille, et c'est vrai qu'elle est très rare, elle est prisée par les artisans glaciers, par les grands chefs étoilés, et le grand public, parce qu'on propose des produits, nous on est venu ici, donc c'est un salon grand public, et on propose un produit d'excellence, parce que notre produit on ne le trouve pas dans les grandes surfaces, vous voyez, c'est que dans les boutiques spécialisées, les épiceries fines. Donc c'est pour ça qu'on essaye de convaincre les Montpellierains, les gens de l'Hérault, d'acheter notre vanille. Voilà.
1: Très bien. Loïc, une dernière question pour vous. Est-ce que vous êtes installé sur Montpellier, dans le département de l'Hérault ?
2: Alors on n'est pas installé. Ah. Hein. Nous on est basé, comme je vous disais, en Polynésie française.
1: D'accord.
2: Mais nous avons un dépôt vente familial. Je suis d'origine normande, donc en région de l'Eure. Et on peut nous retrouver, on peut commander nos produits à travers moi. Et c'est un membre de ma famille qui assure les expéditions en France et même en Europe, parce que le service de transport fonctionne très bien ici en France. Voilà.
1: Très bien, Loïc. Alors on passe avec Bruno maintenant. On passe aussi maintenant à une spécialité de chez vous. Donc c'est le rhum.
3: Alors, oui. Alors le rhum Manao qui est issu.
1: Le rhum Manao. Alors quelle différence y a avec, on va dire, le rhum tout à fait classique ?
3: Alors, Manao, c'est le nom de la marque. Il faut savoir qu'on a 4 petites romeries en Polynésie.
1: D'accord.
3: Ça fait bientôt une trentaine d'années qu'on produit du rhum. et des rhums plutôt d'excellence, puisque les quatre variétés que je représente sont toutes primées ou multi-primées à la Foire agricole de Paris.
1: Ah, c'est encourageant pour vous.
3: Donc, dont deux qui ont eu deux médailles d'argent cette année. Donc voilà, très encourageant, et on est là pour développer et faire connaître auprès du grand public le rhum polynésien. Donc contrairement à Guadeloupe, Martinique, on n'a pas de grosses productions, tout comme pour la vanille avec Loïc pour Madagascar, mais on fait des petites productions qui sont très qualitatives.
1: Mmh. Pourquoi de petites productions? C'est par rapport au climat, ou justement, comme disait Loïc, c'est parce que les gens peut-être ne reprennent pas cette activité?
3: Alors, pour le rhum, c'est encore un petit peu différent. Il y a cette partie-là, et il y a la partie aussi export qui est très compliquée, puisque au niveau des taxes, ça reste relativement haut, en sachant qu'on a un taux de CSS et...
1: Qu'est-ce que vous appelez CSS, pardon?
3: C'est les taxes à l'exportation.
1: D'accord, ok.
3: Voilà.
1: Okay.
3: Donc on paye en gros entre 7 et 20 bouteilles, 7 et 20 euros pardon, par bouteille, plus 20% de TVA. Donc c'est pas des produits qu'on va trouver style du rhum charrette au supermarché du coin. Vous n'en trouverez pas. Il n'y aura que quelques cavistes très spécialisés et moi-même qui distribue en métropole.
1: D'accord. Est-ce qu'il y a justement une augmentation du rhum? Est-ce que les gens consomment plus de rhum que ceux qui consommaient? Je parle en France, hein, par rapport à ce qu'ils consommaient il y a quelques années.
3: Oui, puisque nous, on est en pleine phase de développement, et le fait qu'on se déplace un petit peu partout en France, voire même en Europe, puisque cette année, on a même été à Amsterdam, donc voilà, on arrive à faire découvrir au plus grand nombre nos produits, en sachant que là, au mois de février, il y a le SIA, et que, comme c'est à Paris, il y a beaucoup de monde qui se déplace pour aller déguster aussi nos rhums, puisque les quatre rhumeries polynésiennes sont présentes. Loïc fait aussi normalement le voyage en général, et on espère pouvoir faire connaître au plus grand nombre nos produits.
1: Alors le rhum en principe, il se consomme sec, ou alors ce sont plutôt des cocktails maintenant?
3: Alors en fait, nous on a deux gammes distinctes. On a une gamme de consommation qu'on se sert justement pour nos cocktails, le Mai Tai, les Pina Colada, etc. etc. Et on a une gamme spécifique de dégustation, dont on a un rhum blanc, le Rangiroa, où on fait pousser la canne à sucre sur un atoll dans le corail.
1: D'accord.
3: Qui lui apporte ça confère un côté iodé et salin qui est très original. Ce rhum-là, d'ailleurs, est multimédaillé et également meilleur spiritueux de 2023, c'est une cuvée de 2020.
1: Ouais.
3: Et on a également un rhum ambré, un rhum vieux, qu'on fait vieillir en fût de chêne de cognac pendant 3 ans. Et qui a été médaillé d'argent cette année à la Foire agricole de Paris.
1: Bruno, où c'est qu'on peut retrouver vos spécialités?
3: Alors nous, on a une boutique physique, non pas à Montpellier malheureusement, on n'a pas réussi à s'installer au bord de la mer.
1: Ça viendra.
3: Peut-être dans le temps, pourquoi pas. On est à Saint-André-des-Alpes, dans le 04. Ouais. On a une boutique physique chez la Tahitienne. On vous invite à nous rejoindre sur nos réseaux sociaux Facebook, Instagram, TikTok.
1: Très bien.
3: Et sinon, vous pouvez nous retrouver dans le hall 3, au pôle gastronomie, au village polynésien. Et on sera ravis de vous faire déguster nos produits.
1: Très bien. Et on peut vous retrouver jusqu'à lundi prochain?
3: On sera là jusqu'au 19 octobre, tout à fait.
1: Très bien. Merci à vous. Bon après-midi et bonne continuation.
3: Merci beaucoup. Malolo à vous.
1: Merci beaucoup.
3: Bonne journée à vous.
1: Merci. Au revoir.
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5: Bonjour à toutes et à tous. Dans l'actualité aujourd'hui, sociale, dans le cadre de la semaine de mobilisation sociale qui touche l'Hérault, ce jeudi est marqué par un mouvement de grève ciblant plusieurs services publics et secteurs d'activité de la métropole montpelliéraine. Des cortèges et rassemblements sont organisés en centre-ville pour revendiquer des améliorations des conditions de travail et du pouvoir d'achat. Des ralentissements sont donc à prévoir sur le réseau de transport en commun. Environnement. Dans le cadre de la semaine de la transition écologique organisée du 12 au 16 octobre, le campus Triolet accueille ce jeudi une braderie solidaire, un village de stands associatifs ainsi qu'un atelier naturaliste consacré aux insectes. Un atelier collaboratif de réparation de vélos est également proposé aux étudiants sur le parvis de la maison des étudiants, et ce afin d'encourager les mobilités douces. Formation professionnelle. La région Occitanie organise aujourd'hui une série d'événements et de rassemblements régionaux afin de défendre le secteur de la formation professionnelle et de l'apprentissage. En effet, face aux coupes budgétaires et aux orientations du gouvernement jugées préoccupantes, élus locaux, centres de formation et acteurs économiques unissent leurs voix. Objectif : réclamer le maintien des financements publics afin de garantir l'insertion professionnelle des jeunes et répondre aux besoins de recrutement des entreprises locale. Viticulture. Coup d'envoi ce jeudi de la fête du vin sur la place Carnot à Carcassonne. Jusqu'au 17 octobre, en effet, l'événement va réunir plus de 30 domaines viticoles et cavistes de l'Aude aux côtés d'artisans et producteurs du terroir. Le lancement officiel va être marqué dès la fin de l'après-midi par l'arrivée traditionnelle d'une calèche avec sa vendange et une fanfare festive, inaugurant ainsi 3 jours de dégustation et d'animation musicale gratuite. C'est la fin de ce Flash Info. Je vous remercie de l'avoir suivi. Je vous souhaite une excellente journée à l'écoute des programmes de Radio Aviva.

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1: Philippe Gervier, bonjour.
2: Bonjour madame.
1: Vous dirigez l'Institut universitaire de technologie, l'IUT de Montpellier 7. Alors avant de présenter les formations qui sont proposées, parlez-nous de vous.
2: Alors je suis professeur d'université, j'enseigne la chimie. Je suis un ancien étudiant de l'IUT, j'ai été diplômé de l'IUT en 1986, donc ça fait exactement 40 ans cette année voilà, que j'ai eu ce diplôme. Et après, donc, j'ai gravi les échelons universitaires et j'ai eu la chance d'être recruté en tant que maître de conférence à l'IUT, justement au département chimie, où j'avais fait mes études. Alors j'ai été... D'abord étudiant, enseignant, et après j'ai eu l'opportunité, dans les années 2008-2010, d'être chef de département chimie, et ensuite de devenir directeur adjoint de l'IUT de 2010 à 2015. Donc, et comme vous venez de le dire, donc je suis directeur depuis le 1er janvier 2025.
1: Vous partagez avec la précédente direction les priorités et la vision pour l'avenir de cet établissement d'enseignement supérieur qui propose une offre de formation très diversifiée, qui s'est même transformée ces dernières années. Est-ce que vous pouvez nous en parler ?
2: L'IUT de Montpellier propose des formations aussi bien dans le domaine du secondaire, de la productique, mesures physiques, chimie, génie électrique... génie biologique, que dans le domaine du tertiaire, c'est-à-dire du commerce ou de la gestion des entreprises et des administrations. Ça fait 60 ans que toutes ces formations existent. Et en fait, que ça soit mon prédécesseur, comme ceux qui ont marqué l'histoire de l'IUT depuis son début, ben notre ambition, notre envie, ben justement, c'est de servir un petit peu d'ascenseur social, de permettre à des jeunes qui sont un petit peu terrorisés peut-être par des formations plus universitaires dans lesquelles ils pourraient se sentir perdus, d'être dans un environnement sécurisé, encadré, des petits groupes de TD, beaucoup d'enseignements pratiques, qui va leur permettre, suivant leur capacité, soit de s'insérer directement dans la vie active, soit alors de continuer des études. Et j'en suis un exemple, puisque à l'issue de mon DUT, eh bien, j'ai poursuivi un cursus universitaire.
1: Y a-t-il d'étudiants à l'Institut universitaire de technologie de Montpellier 7 ?
2: Alors, il y a environ 2400 étudiants et nous sommes présents sur 3 sites. Le campus de Montpellier et aussi sur 7, sur 2 campus différents. Un campus un petit peu historique avec le campus de la Poule d'Eau qui héberge le département chimie qui existe depuis 1993 et plus récemment, depuis l'année 2025, le pôle universitaire Michel Weil hein, qui héberge des groupes hein, des départements GEA et informatique.
1: Donc tous ces étudiants suivent une belle scolarité. Alors maintenant, pour quel diplôme ?
2: Alors c'est passé du DUT en 2 ans au BUT en 3 ans. Alors c'est toujours la même finalité, c'est-à-dire d'offrir une voie technologique dans l'enseignement supérieur. En fait, tout le monde n'est pas fait pour se plaire dans l'abstraction, dans des équations mathématiques ou physiques très compliquées. Et le côté pratique de l'enseignement, très en phase avec le monde du travail, permet depuis le début d'orienter et d'accompagner les étudiants. La troisième année, nous l'offrions avant au travers des licences professionnelles. Ces licences professionnelles ont été intégrées pour faire les troisièmes années et offrent comme ça toujours une possibilité avec un champ plus large à la fois de se spécialiser. C'est devenu une licence professionnelle, ça s'appelle un parcours maintenant, hein, tout en répondant un

0: petit peu aux nouvelles générations qui ont besoin de peut-être un petit peu plus de temps pour affermir leurs connaissances et leurs compétences.
1: Donc après le BUT, ces jeunes vont se retrouver avec un bac plus 3, donc niveau licence, et peut-être que c'est une passerelle pour d'autres études.
0: Absolument, c'est ce que nous travaillons au niveau de l'université dans ce qui s'appelle des collégiums, dans lequel avec la faculté des sciences par exemple, des partenaires aussi comme Polytech, nous avons travaillé à des passerelles permettant, sous condition, de pouvoir accéder comme ça, d'avoir un cursus universitaire homogène qui corresponde à un projet professionnel sur l'université.
1: Donc l'objectif de l'IUT est d'accueillir, de faire réussir les étudiants dans des formations technologiques niveau Bac plus 3, mais il y a aussi, on l'a bien entendu dans votre prise de parole, il y a aussi le souhait de favoriser leur insertion professionnelle. Et pour cela, organiser souvent des événements, des forums, des stages. Vous nous en parlez ?
0: On va organiser des forums pour amener les jeunes à rencontrer un petit peu les partenaires industriels ou les entreprises qui sont susceptibles de les embaucher, dans un premier temps au travers de stages ou aussi dans le cadre de l'apprentissage. Nous travaillons aussi beaucoup ce qu'on appelle le PPP, projet professionnel personnel, dans lequel on amène les étudiants à réfléchir sur leur projet de métier. Or, bien entendu, ils restent eux-mêmes maîtres de leur vie. Et voilà, ceux qui voudront poursuivre leurs études, eh bien, seront en capacité de le faire. Ceux qui voudront s'arrêter pour s'insérer directement dans la vie professionnelle seront armés pour le faire.
1: Au-delà des dispositifs pédagogiques nouveaux dont vous venez de nous parler, il y a bien sûr des concours. Il y en a un que nous aimons particulièrement à Radio Aïva. C'est le célèbre concours Code Game Jam. Il y a toujours un nombre impressionnant de participants qui fait la joie de l'un de vos enseignants, Antoine Chollet.
0: Tout à fait, tout à fait. Il est intervenu sur votre antenne d'ailleurs. Ça fait partie des événements que nous chérissons et qui ont maintenant une dimension internationale. Je crois qu'il y avait pratiquement une centaine de participants, si ce n'est plus, de France.
1: De différents pays, je crois.
0: De différents pays, tout à fait, dimension internationale. Et je suis resté un petit peu avec eux, les voir, et j'ai été véritablement surpris par l'enthousiasme de ces jeunes gens, la vitesse à laquelle ils pouvaient réaliser des applications. C'est quelque chose qui est vraiment enthousiasmant et qui me donne, pour ma part, beaucoup d'enthousiasme quant au devenir de ces jeunes.
1: À l'IUT, c'est toujours très chaleureux. Il y a une ambiance agréable. On a plaisir à être là. Merci beaucoup, Philippe Gerbier. Merci.
0: Merci beaucoup, madame.
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2: Bonjour à toutes et à tous et bienvenue dans Campus. Je suis avec Liliane comme d'habitude. Comment ça va Liliane ?
3: Tout va bien Baptiste, bonjour. Et bonjour à tout le monde, tous ceux qui nous écoutent sur Radio Aviva.
2: Et bien sûr à nos auditeurs et auditrices. Et aujourd'hui, nous allons dans ce spécial campus vous parler d'une actualité qui revient tous les ans et que le public montpelliérain commence à bien connaître. Il s'agit bien évidemment de Futura Police Santé. Alors, est-ce qu'on peut présenter ce rendez-vous incontournable qu'est Futura Police Santé, Liliane ?
3: Alors, les 9 et 10 octobre, et on rappellera les dates, mais déjà on peut les donner, les 9 et 10 octobre 2026, Futura Police Santé célébrera sa 10e édition à l'Opéra Comédie de Montpellier. En effet, Montpellier, ville de médecine, accueille tous les ans Futura Police Santé, un forum dédié à la santé, organisé par le journal Le Point, en partenariat avec la ville et la métropole de Montpellier, le pôle d'excellence mondiale MedValley et la région Occitanie. Donc vous avez vu tous ces partenaires. Créé par Le Point à Montpellier en 2017, c'est pour ça qu'on parle de la 10e édition, Futura Police Santé est le forum de référence dédié à la santé et à l'innovation. Les débats, pensés et animés par les équipes du Point, se font l'écho des nombreuses prouesses et avancées dans le domaine de la médecine et de la science. Avec de nombreux intervenants de référence, ce forum est un lieu de partage et de découverte.
2: Mais je crois que les affiches des éditions précédentes de Futura Police Santé, il me semble, Liliane, illustraient chacune une thématique choisie par Le Point. Mais cette année, quel a été le thème retenu ?
3: En ce grand rendez-vous national de référence aura un thème qui est vraiment captivant, c'est le cerveau dans tous ses états. Il réunira d'éminents neurochirurgiens, bien sûr, psychiatres et chercheurs aux côtés du grand public. Ensuite, ils décrypteront durant 2 jours les secrets de notre esprit, les avancées de la santé mentale et les dernières révolutions qui bouleversent les neurosciences. Siège de nos pensées, de nos émotions, de notre mémoire, le cerveau, bien protégé dans la boîte crânienne, est loin d'avoir livré tous ses secrets. Cette nouvelle édition accueillera, comme tous les ans, des professionnels de santé, bien sûr, ainsi que des personnalités politiques, des philosophes et des chefs d'entreprise. Durant 2 jours, donc le 9 et le 10, comme on l'a dit tout à l'heure, durant 2 jours, quelques-uns des plus grands spécialistes mondiaux se relaieront à Montpellier pour rendre accessible à tous les avancées majeures de la recherche dans la compréhension de son fonctionnement, nous explique Anne-Jean Blanc, responsable éditoriale de Futura Police, que nous avons le plaisir de rencontrer tous les ans à l'Opéra Comédie.
2: Alors on connaît le thème, mais quel est le contenu de ces 2 jours justement de Futura Police Santé à Montpellier ?
3: Des grandes thématiques autour du cerveau sont déjà annoncées pour l'édition 2026. Il y a un premier métier qui s'appelle profileuse. C'est un témoignage exclusif de la commandante Audrey Renard, qui est chef du département des sciences du comportement de la gendarmerie nationale. Ensuite, on verra une exploration des mécanismes de notre pensée et de notre imaginaire menée par le professeur Lionel Nakache. Viendra ensuite la mère et son bébé. C'est une prise de tête mutuelle. Ce sera dirigé par le professeur Raoul Belzio, psychiatre et chercheur au CHU de Montpellier. Encore une idée de thématique. Attention, cerveau fragile, comment protéger les jeunes des addictions, porté par le professeur Vincent Boone, que nous avons rencontré très souvent à Futura Police, la professeure Hélène Donadieu du CHU de Montpellier et Maria Melchior de l'INSERM.
2: Au-delà des conférences Futura Police Santé, Liliane, je crois que Futura Police propose également au public, pendant les 2 jours justement, de nombreuses animations d'ateliers, des jeux, des démonstrations, et je crois que c'est au premier étage de l'Opéra de Comédie.
3: Et j'y vais à chaque fois et je me régale vraiment. Alors regardez, un exemple, parce qu'il y en a beaucoup hein, d'exemples. Un exemple, l'atelier s'appelle « Tester votre forme ». Alors j'y vais, il y a un parcours interactif qui relie santé physique, santé mentale et environnementale à travers des ateliers pratiques, gestion des peurs, découverte de l'odorat, pour illustrer le célèbre adage. Alors là, c'est pour ceux qui ont fait du latin, c'est mieux que moi, mens sana in corpore Sano. Tu as déjà fait du latin,
2: pas du
3: Baptiste
2: tout. C'est ce que j'allais te dire. Ben, pas du
3: c'est,
2: tout.
3: Ça devient, en traduction, un esprit saint dans un corps saint.
2: Ah, bah ça, on connaît.
3: Ça, on connaît.
2: Ça nous est familier.
3: Voilà.
2: Et quelques infos pratiques de l'événement est gratuit et accueille les visiteurs sur inscription en ligne. L'inscription est gratuite, mais elle est obligatoire. Et je vous donne le site, bien évidemment, pour s'inscrire gratuitement. Donc, c'est www.evenement.lepoint.fr/futurapolis/santé. Oui, il est très long ce lien, mais on rappelle les dates parce qu'on parle de ces deux jours de Futurapolis Santé à Montpellier. Les dates, c'est le 9 et le 10 octobre 2026 à l'Opéra de Comédie.
3: Alors, je ne saurais ajouter, Baptiste, parce que ça nous est arrivé plusieurs fois, qu'on dit que l'inscription est gratuite, mais il faut absolument s'inscrire.
2: Ah, sinon, personne n'en...
3: Si on n'est pas inscrit, on ne peut pas rentrer justement à l'Opéra Comédie.
2: Donc, c'est dommage.
3: Ça prend vraiment quelques minutes pour s'inscrire, c'est rien du tout.
2: Mais bien sûr, en plus, c'est juste un lien, on clique sur le lien et
3: voilà.
2: Ça va tout seul,
3: nom,
2: c'est gratuit.
3: Nom, prénom, fonction, hop.
2: Et voilà, il y a plein d'animations qui vous attendent au premier étage de l'Opéra Comédie. Merci beaucoup Liliane pour toutes ces informations, comme d'habitude. On se retrouve dans un prochain Campus.
3: Voilà, merci à toi Baptiste, au revoir à tous.
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1: Bonjour à toutes et à tous. Dans l'actualité aujourd'hui, sociale, dans le cadre de la semaine de mobilisation sociale qui touche l'Hérault, ce jeudi est marqué par un mouvement de grève ciblant plusieurs services publics et secteurs d'activité de la métropole montpelliéraine. Des cortèges et rassemblements sont organisés en centre-ville pour revendiquer des améliorations des conditions de travail et du pouvoir d'achat. Des ralentissements sont donc à prévoir sur le réseau de transport en commun. Environnement. Dans le cadre de la semaine de la transition écologique organisée du 12 au 16 octobre, le campus Triolet accueille ce jeudi une braderie solidaire, un village de stands associatifs ainsi qu'un atelier naturaliste consacré aux insectes. Un atelier collaboratif de réparation de vélos est également proposé aux étudiants sur le parvis de la maison des étudiants, et ce afin d'encourager les mobilités douces. Formation professionnelle. La région Occitanie organise aujourd'hui une série d'événements et de rassemblements régionaux afin de défendre le secteur de la formation professionnelle et de l'apprentissage. En effet, face aux coupes budgétaires et aux orientations du gouvernement jugées préoccupantes, élus locaux, centres de formation et acteurs économiques unissent leurs voix. Objectif : réclamer le maintien des financements publics afin de garantir l'insertion professionnelle des jeunes et répondre aux besoins de recrutement des entreprises locales. Viticulture. Coup d'envoi ce jeudi de la fête du vin sur la place Carnot à Carcassonne. Jusqu'au 17 octobre, en effet, l'événement va réunir plus de 30 domaines viticoles et cavistes de l'Aude aux côtés d'artisans et producteurs du terroir. Le lancement officiel va être marqué dès la fin de l'après-midi par l'arrivée traditionnelle d'une calèche avec sa vendange et une fanfare festive, inaugurant ainsi 3 jours de dégustation et d'animation musicale gratuite. C'est la fin de ce Flash Info. Je vous remercie de l'avoir suivi. Je vous souhaite une excellente journée à l'écoute des programmes de Radio Aviva.
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1: Mathie Madiel, bonjour.
2: Bonjour, enchantée.
1: Alors, Mathie Madiel, vous avez écrit Le chant de la lionne et du dragon que vous avez édité au Héron d'Argent. C'est d'abord un livre qui se présente comme quelque chose de magnifique puisque la couverture est brillante, elle est luxueuse, elle est cartonnée mais brillante et colorée. Et évidemment, vous avez le dragon, vous avez la lionne. C'est un conte, n'est-ce pas ?
2: Oui, c'est ça, tout à fait. C'est une réécriture d'un conte oublié de Grimm, donc qui s'appelait à l'origine La Fauvette qui chante, qui sautille, que j'avais découvert dans un recueil, puis dans un livre qui s'appelait Grimm's Manga, qui adaptait les contes de Grimm en manga. Donc il y avait notamment ce conte-là à la fin. Et j'avais été très inspirée par l'héroïne notamment, qui est extrêmement courageuse, qui n'abandonne pas malgré les difficultés, malgré le fait qu'elle arrive toujours 2 minutes trop tard, ou alors qu'elle fait la chose qu'il fallait absolument pas faire. Elle se décourage jamais et ça m'avait énormément inspirée. Donc c'est pour ça que je suis partie à réécrire ce conte de cette manière.
1: Alors une femme forte, courageuse.
2: Oui, c'est ça exactement. J'ai souvent des personnages principaux féminins parce que j'aime beaucoup explorer les héroïnes. Et là, notamment, on a tout un questionnement sur la notion justement d'héroïsme parce que la personnage principale est une héroïne aux yeux des habitants de son royaume. Mais en ce qui la concerne, c'est un peu plus compliqué. Elle ne sait pas trop comment se positionner par rapport à ça et si vraiment ce qu'elle a fait est si exceptionnel que ça.
1: Alors, cette jeune femme va être soldate.
2: Oui, c'est ça, tout à fait. C'est son métier. Elle le dit à un moment donné, c'est malheureusement tout ce qu'elle sait faire, alors qu'elle a beaucoup de mal. Depuis qu'elle a tué le dragon, donc l'événement qui lui a valu d'être considérée comme une héroïne, elle a du mal à tenir une arme en main. Elle trouve ça vraiment compliqué et dû au traumatisme de ce qui s'est passé. Et elle a un peu de mal avec ça, mais néanmoins c'est ce qu'elle sait faire de mieux. Et surtout par amour pour sa sœur qui doit se marier, qui a besoin d'une dot, elle consent à s'engager dans l'armée.
1: Alors cette jeune femme donc s'engage, elle se bat, et les champs de bataille contre le royaume du soleil lui apportent douleur et désolation. C'est terrible pour elle.
2: Oui, il y a vraiment tout un travail sur le traumatisme des personnages. Il n'y a pas que Eva qui va avoir à se confronter à ses démons dans ce roman. Et on est vraiment sur une exploration en profondeur de la psyché des personnages et de ce que peut apporter une guerre par rapport aux personnes qui sont en première ligne et qui reviennent souvent avec des traumatismes et qui doivent vivre avec ça.
1: Et cette jeune femme va donc voyager, mais c'est un voyage périlleux.
2: Tout à fait, on est sur une vraie aventure comme dans le conte, ça voyage beaucoup. Et là, le fait de partir en voyage, c'était aussi un prétexte pour faire en quelque sorte un voyage intérieur. Et elle et ses compagnons de route vont se confronter à leurs démons, à leurs peurs au cours du voyage, qui va leur permettre de... C'est une quête matérielle au départ, mais qui va devenir une quête de soi aussi.
1: C'est donc un voyage initiatique.
2: Exactement, c'est un peu comme le modèle des romans coming of age qu'on appelle aujourd'hui, donc les romans où les personnages passent à l'âge adulte et sont encore dans ce passage au début du livre et arrivent à la fin du roman à une forme, on

0: on va dire plus avancé et plus mature.
1: Et cette rencontre avec cette étrange lionne, c'est quelque chose qui est presque de l'ordre de la métaphysique.
0: Alors, c'est assez métaphorique dans le conte. Là, c'est un peu plus concret, on va dire. Il y a vraiment toute une notion de malédiction. Et la lionne est un personnage qui va prendre un rôle très important dans l'histoire. Donc là, on est plus sur quelque chose de vraiment concret. Mais il y a aussi... C'est une étape importante du voyage, ça, c'est sûr.
1: Est-ce que cette lionne est donc une sorte de sagesse ?
0: Alors, elle a du mal à garder son sang-froid de temps en temps, mais chacun des personnages, en fait, ils vont former un trio au fil du roman, et chacun a vraiment sa compétence, sa spécialité, et ils ont surtout la capacité de se rassurer les uns les autres. Donc, c'était vraiment chouette d'écrire par rapport à ça.
1: Alors, dans votre ouvrage, évidemment, c'est de l'invention, c'est de la fiction, mais c'est en même temps quelque chose qui est assez poétique.
0: Oui, c'est ça. Alors, j'ai souvent des gens qui m'ont dit qu'ils avaient trouvé très poétique la plume, alors que la poésie et moi, ça a toujours fait deux. Mais comme il y a beaucoup de réflexions, que les personnages plongent pas mal en eux-mêmes, je pense qu'il y a ça aussi qui aide à la notion de poésie au sein de l'aventure.
1: Alors, pourquoi avoir fait quelque chose d'aussi étrange? Bon, vous êtes parti d'un vieux conte de Grimm, mais quand même, vous vous êtes dispersé, vous avez fait des choses très différentes. Qu'est-ce qui vous pousse là-dedans?
0: J'aime bien la réécriture parce que justement, ce qui est intéressant, c'est ce qu'a fait Disney depuis ses débuts. En fait, les contes qu'ils ont pris, ils ont toujours étoffé le contexte. Ils ont donné aux personnages plus de relief, plus de personnalité. Je pense par exemple au conte de Réponse où ils donnent carrément une explication à pourquoi est-ce qu'elle a les cheveux aussi longs, alors que dans le conte, c'est juste quelque chose qui est pareil, métaphorique. Là, moi, ce que j'aime, c'est justement le fait de trouver une explication à tout, tout ce qui va arriver à voir les enchaînements du conte se faire dans une histoire que d'aucuns trouveraient un peu plus logique déjà. Et dans le contexte de la fantasy, il faut qu'on fournisse des explications. Donc là, par exemple, tout le fait que la demande que la jeune fille fait à son père pour aller chercher la fauvette qui chante, qui sautille dans le conte, ici, elle a une justification et une symbolique forte également. Et c'est ça que j'ai apprécié de retravailler.
1: D'ailleurs, vous n'êtes pas la seule. Vous avez de très nombreux écrivains qui ont pris des choses différentes. Par exemple, bon, je prendrai cet exemple, La Fontaine qui prend des exemples chez Ésope, l'écrivain latin. Mais vous le faites systématiquement ?
0: Non, la réécriture, c'est pas forcément ma spécialité. J'ai des collègues auteurs qui sont très spécialisés dans ces réécritures-là. Par exemple, ma collègue Stéphanie Scrobala, qui le fait très bien, par ailleurs. Moi, ce que j'aimais bien, là, c'était parce que c'était un appel à texte à la base qui demandait de revisiter des contes oubliés. Et donc, je me suis dit, c'est un bon défi, c'est assez intéressant. J'aime bien explorer des choses un peu différentes. Par exemple, mon prochain roman, c'est surtout une inspiration autour de l'époque de Sissi. Et j'en ai un autre qui s'inspire, lui, d'une chanson médiévale. Donc là, on part encore avec encore moins de matière. C'est-à-dire, il y a vraiment tout à broder autour et tout le contexte à trouver et les personnages à faire interagir.
1: Eh bien, merci, Mathilde Madiel. Je rappelle votre ouvrage, Le chant de la lionne et du dragon, que vous avez édité au Héron d'Argent.
0: Merci beaucoup pour cette interview, merci pour l'invitation.
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0: bien que si elle n'est pas là d'ici un quart d'heure, je fais un malheur. Cette fille, je ne connais même pas.
1: Eh, hey, dis donc, qu'est-ce qu'il veut ce type? Qu'est-ce qu'il a?
2: Oh, t'as cul.

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0: C'est la reprise du direct. On a bien mangé, Jean-François.
1: Très très bien mangé, toi.
0: Bah ouais, formidable. J'ai mangé les pâtes dans la meule de parmesan directement.
1: Ah bah c'est bien.
0: C'était
1: ça.
0: C'était succulent, ouais. On s'est régalé avec les copains.
1: Bah tu vois, il y a vraiment des variétés et des choix pour tout le monde.
0: Bah tout à fait. D'ailleurs, désolé pour le bruit ambiant, il y a des concerts canadiens juste à côté, parce que dans le hall B1, effectivement, il y a une exposition sur le Canada. Donc voilà, il faut faire avec.
1: Il faut faire avec. Et puis, écoute, c'est l'année des Canadiens, donc écoute, il faut en profiter. Hein, oui. Parce que c'est un très beau pays.
0: Tout à fait.
1: Très diversifié. Et c'est bien. Voilà. Oui. Il faut que chacun puisse un peu connaître les richesses du Canada.
0: Mais bien sûr, et on reçoit quelqu'un de spécial.
1: Voilà,
0: aujourd'hui.
1: On reçoit aujourd'hui Clotilde, qui va, à partir de la semaine prochaine, peut-être faire des chroniques.
0: Bientôt, on n'a pas encore la date exacte.
1: Chez nous, sur Radio Aviva.
2: C'est ça.
1: Des chroniques dont le nom s'appellera À l'océan. Donc,
2: exactement, À l'océan.
1: Un message écolo.
2: C'est une chronique d'émission d'écologie marine.
1: Oui.
2: Et donc, du coup, je vous parle des océans, des mers, des différentes espèces, et puis des menaces aussi qu'on a dessus. Je vous donne un peu des tips pour savoir qu'est-ce que je peux faire, moi, de mon côté, pour pouvoir aider un peu tout ça.
1: Cette fameuse pollution, ce cinquième continent qu'on appelle.
2: Oui. Hein, pour donc, la pollution plastique.
1: Pour la pollution plastique.
2: Oui, mais alors j'ai pas encore fait d'épisode dessus, c'est dans la prochaine saison, ça va arriver. C'est sur
0: alors
2: ma liste.
0: Les épisodes sont déjà prêts, il y a plusieurs thématiques que vous abordez. Quelles sont un peu les thématiques, les différents sujets pour un peu donner
2: envie,
0: c'est ça, aux auditeurs, auditrices.
2: Alors il y a un peu de tout, ça dépend de. En fait, je m'inspire de l'actualité au niveau des océans et des mers pour pouvoir en reparler. Donc par exemple, j'ai fait un épisode sur la pollution sonore pour un peu sensibiliser sur qu'en fait le monde du silence, pas vraiment. J'ai fait des épisodes sur les coraux plutôt.
1: Ouais. Mais on avait compris.
2: Et puis j'ai fait aussi sur le saumon d'élevage pour aussi comprendre comment ça se passe à ce niveau-là. Là, je prépare sur la pêche intensive et le dernier que j'ai sorti, c'est sur les cachalots.
0: Ouais. Et oui, parce qu'on le rappelle aussi, c'est sur le site de, enfin, c'est avec aussi Radio Alliance Plus
2: de Nîmes, exactement. Nîmes. Qu'on salue, bien sûr.
1: Alors pourquoi l'écologie marine? Pourquoi tu t'es intéressée, Claudine, à ce créneau-là?
2: En fait, je me suis inspirée du livre de... j'ai oublié son nom.
1: C'est pas grave, ça te reviendra.
2: En fait, je me suis dit, qu'est-ce que je peux faire, moi, pour l'environnement, etc. Et je sais pas si j'ai envie d'aller en manif tout le temps ou balancer des pavés ou ce genre de choses. Et du coup, je me suis dit, j'aime bien parler au micro, j'aime bien construire des choses, des histoires. Et je fais de la plongée sous-marine, donc autant faire une émission de plongée sous-marine.
1: Bien sûr, ça aide. Voilà. Donc, ces messages, tu vas les faire passer à la radio.
2: Oui.
1: Donc, ça concerne les océans français ou les océans ou les mers à travers la planète.
2: Je me suis concentrée surtout sur la Méditerranée. Après, je fais aussi de la planète parce que par exemple j'ai fait deux épisodes sur les pôles, donc l'océan Arctique, l'océan Antarctique, etc. Donc ça dépend en fait de mon inspiration et ce que j'ai sur le moment. Mais j'essaye quand même de concentrer sur la Méditerranée.
1: Alors qu'est-ce qu'on peut faire là on va dire des choses basiques justement pour dépolluer un peu ou ne pas polluer encore
0: de
1: plus.
0: Préserver
1: la Méditerranée.
2: Eh ben, il y a beaucoup de choses. On va avoir tout ce qui est évidemment gestion du plastique, donc réduire sa consommation de plastique. On va avoir aussi tout ce qui est réduction de sa consommation de poissons, parce que beaucoup de poissons sont pêchés de manière assez industrielle et très destructrice.
1: Donc, la pêche intensive, là.
2: Oui, exactement, de la pêche intensive, et pas la pêche artisanale, qui est beaucoup plus respectueuse des viviers de poissons, etc. Après, sur la Méditerranée, on peut aussi aller ramasser les déchets avec les associations sur les plages, faire des sorties de ce genre-là. Ça va être aussi savoir qu'est-ce qu'on met dans notre eau, éviter d'avoir des industries qui polluent énormément, donc être attentif à ça. Faire attention à la posidonie. Donc la posidonie en Méditerranée, c'est une plante aquatique qui est le poumon de la Méditerranée. Et quand on a des bateaux, des fois, on peut arracher cette posidonie. Donc faire attention à ça, par exemple. Tout dépend de la problématique, en fait.
1: Alors, il y a

0: Trotilde, tes émissions vont être sur la pollution, mais aussi sur le partage de l'eau, qui est vraiment un enjeu majeur du 21e siècle.
1: Alors moi, je fais que l'eau salée. Hein.
0: Que l'eau salée.
1: Ah oui, que l'eau salée.
0: Ouais.
1: Donc le partage de l'eau, pour l'instant, mais, je ne fais pas.
0: Restons sur l'eau salée. L'eau salée, on est en plein débat. Est-ce que ça vaut vraiment le coup de, justement, de la retraiter?
1: De la désalinisée?
0: De la désalinisée. Parce que quand on voit,
1: oui.
0: Je crois que le Rhône, c'est 55 milliards de mètres cubes d'eau par an,
1: oui,
0: qui se jettent en Méditerranée, donc qu'on perd.
1: Ben, qu'on perd pour nous, mais qu'on perd pas pour l'écologie, en fait, parce que derrière, ça crée des milieux qui sont à la fois saumâtres, qui permettent d'alimenter la Méditerranée et qui sont bénéfiques aux espèces. Donc tout dépend du point de vue où on est. Après, désaliniser l'eau, ça a beaucoup de conséquences, parce que derrière, on rejette beaucoup de sel et beaucoup de saumure, mm-hmm, et près des usines de dessalement, c'est, oui, énormément de destruction de biologie aussi et de biodiversité. Donc ça coûte très cher aussi en termes d'énergie pour que passer l'eau à travers les membranes, etc. Il y a toute la production des membranes. Donc c'est une production qui est compliquée, surtout quand on a des alternatives, parce qu'il y a d'autres endroits où malheureusement les ressources en eau sont tellement minimes.
0: L'Espagne, par exemple.
1: Pas forcément d'alternatives. Oui, après, je pense que sur la gestion de l'eau, c'est un problème global. Savoir, déjà, est-ce qu'on peut s'intéresser à nos réseaux, de savoir s'ils sont 100% efficaces ou si la moitié de l'eau part dans la terre, parce que de l'eau traitée.
0: 20%, on perd à peu près 20% d'eau dans les canalisations.
1: Ça dépend.
0: Dans la vétusté des canalisations.
1: Oui, après, ça dépend des régions. On n'est pas tous, vu que ce n'est pas les mêmes personnes qui gèrent les canalisations, on n'est pas tous la même ancienne à ce niveau-là.
0: Ok. Et
2: vous parlez aussi de la beauté des fonds marins?
1: Oui.
2: Est-ce qu'on parle un peu des espèces, voilà, des végétaux, etc. dans cette émission?
1: Oui, l'objectif, c'est un peu d'amener de l'émerveillement aux personnes, parce que quand on est émerveillé par quelque chose, on a envie de le protéger et de se révolter un peu par rapport à comment il est détruit. Donc j'essaye à chaque fois d'amener de la beauté sur, d'apprendre des choses sur les espèces, qu'est-ce qu'elles peuvent faire, des choses un peu incroyables qu'on n'a pas forcément en tête, et découvrir un peu tout ça et dire, moi je ne savais pas que le cachalot pouvait faire ça, etc. quoi.
0: Donc tu es passionné, peut-être aussi tu as un cursus dans ce créneau-là.
1: Oui, moi je suis à la base ingénieur dans la gestion de l'eau potable et de l'irrigation. Et là je fais en sorte d'aller vers la protection des milieux marins. Donc j'ai fait une formation pour être plongeuse scientifique. Et je plonge aussi à côté pour pouvoir, c'est juste magnifique d'être dans ce milieu marin et de découvrir tout ça quoi.
0: Et puis tu es vraiment un témoin assisté de de ce qui se passe au fond.
1: Oui.
0: Au fond des océans, au fond de la mer.
1: Oui, oui. Alors moi, j'ai pas tout le recul de que peut y avoir certaines associations, mais par contre, quand on discute avec des gens qui plongent depuis longtemps dans des clubs de plongée sur les mêmes sites, en fait, ils ont une vraie connaissance de dire avant, on voyait pas ces espèces-là qui sont invasives, ou il y avait plus telle autre espèce qui, maintenant, vu que la Méditerranée est beaucoup trop chaude à cause des canicules marines, disparaissent. Donc oui, c'est aussi une ressource là-dessus, quoi.
0: Très bien. Donc il y aura beaucoup de choses à parler. Et on va apprendre beaucoup de choses.
1: Oui, oui, je fais même des interviews. J'ai eu le plongeur biologiste Pascal Girard qui est venu me parler des nudibranches. Donc je vous invite à aller regarder l'épisode si vous ne savez pas ce que c'est. Et bientôt, je vais avoir aussi quelqu'un qui va venir parler des orques. Donc j'essaye de varier un peu les formats. Donc dans les épisodes, des fois je fais des jeux télévisés, des fois je fais des histoires, des fois je fais des contes, des interviews pour un peu...
0: Pimenter.
1: Voilà, exactement.
0: Ouais. Ouais.
1: Donc ça me permet de faire beaucoup de choses créatives, j'aime bien.
2: Très bien. Et vous avez un compte Instagram aussi?
1: Oui, évidemment, ça s'appelle alocéan-du-6podcast. Donc alocéan, c'est A2L-O-Océan, après comme océan, avec un S, et -du-6podcast. Oui, vous pouvez me suivre. Du 8, par contre, celui du bas, c'est le 8. Hein.
2: Celui du bas, c'est le 8.
1: Voilà, du bas. -du-8, alocéan-du-8podcast. Où dessus, je publie un peu les inspirations que j'ai, et puis je vous annonce la venue des prochains épisodes. Aussi.
2: Mais très bien, formidable. Merci beaucoup. On a hâte.
0: Bonne chance et bonne continuation.
1: Et bien merci, vous aussi. À bientôt.
0: À bientôt.
1: Au revoir.
2: Très bientôt sur les antennes de Radio Aviva.

0: Héros, bonjour. Vous êtes bien sur Aviva. On se retrouve, il est 2h31. Aujourd'hui, quel est l'invité, Jean-François ?
1: Et là, on va changer. On va passer de la mer, on va passer au cabinet conseil. Mon invité, c'est Martine Jeannin. Bonjour, Martine.
2: Bonjour.
1: Donc, cabinet conseil, accompagnement dans le monde social, dans le monde associatif, accompagnement des salariés. Et résolution de conflits, je suppose, en interne. Donc, beaucoup de boulot, Martine.
2: Oui.
1: Alors, tu as fait ça toute ta vie ou c'est une reconversion, on va dire, au départ ?
2: Les deux, je dirais.
1: Parce les
2: que,
1: deux.
2: Voilà, puisque finalement, pendant toute ma carrière professionnelle, qui est quand même relativement longue, j'ai fait de l'accompagnement de salariés dans le niveau social en tant que partenaire
1: ouais.
2: Social.
1: Mmh.
2: Et à la fin de mon parcours, finalement, j'ai voulu capitaliser tout ça. Et puis, j'ai créé un cabinet conseil.
1: Que tu as justement ici à la foire.
2: Tout à fait.
1: Dans quel hall ?
2: Dans le hall A4.
1: A4, donc c'est en face de la restauration.
2: Tout à fait. C'est le hall de l'habitat. Hall de l'habitat, tout ce qui est énergie renouvelable, enfin, au sens large.
1: D'accord. Donc, est-ce qu'on a vraiment besoin d'accompagnement dans le monde associatif. Comment ça se passe ?
2: Alors, dans le monde associatif, oui, d'autant plus que la plupart des associations ont un grave manque en termes de ressources. Bon, je ne parle même pas de l'aspect budgétaire, mais les ressources en tant que ressources humaines, puisque finalement, ils se débrouillent un peu comme elles peuvent. Et j'ai fait quelques accompagnements, surtout du support opérationnel pour les aider dans le développement de leur activité. C'est-à-dire que je peux très bien suivre l'ensemble de la partie administrative, l'organisation des événements, même la partie gestion comptable, financière, etc.
1: Relation avec le personnel ?
2: Relation avec le personnel quand il y en a, mais c'est plus souvent pour les associations, c'est plus souvent des adhérents. Des adhérents plutôt que du personnel au sens strict du terme. Voilà. Effectivement, bon, c'est la partie aussi très intéressante puisque finalement le développement de ce type d'activité fait que on a quand même la satisfaction de voir évoluer.
1: Dans l'accompagnement des salariés, est-ce que c'est un complément, je vais dire, par rapport le syndicat ? Est-ce que comment toi tu te situes par rapport au fait que partant un salarié peut donc demander à un syndicat de régler le problème ? Toi, tu interviens avant ou tu interviens après ? Et s'il n'y a pas d'issue positive avec l'accompagnement syndical ?
2: J'allais dire, c'est un accompagnement qui se fait souvent en parallèle, puisque finalement, la première, selon la structure de travail hein, de la personne, s'il est en entreprise, il peut ou pas s'adresser directement à son organisation syndicale, mais la personne peut aussi, de façon beaucoup plus informelle, qu'elle souvent s'adresser à moi, par exemple, parce qu'elle a besoin. C'est souvent un support moral d'ailleurs. Hein, que,
1: d'accord.
2: Voilà, c'est simplement parce qu'elle a des difficultés à exposer et puis elle souhaite en parler de façon un peu moins visible, disons, que s'adresser à un syndicat.
1: Donc toi, après, tu joues l'intermédiaire, tu rentres en relation avec toutes les parties concernées.
2: Alors, ce que j'ai fait souvent, c'est que je reçois les personnes, je discute et je vois avec elles quel est le support qu'elles attendent. Parce que finalement, on ne peut pas forcer la personne à. On ne peut pas entamer des démarches contre son gré. Donc, si elle souhaite effectivement que je l'accompagne, comme ça m'est arrivé, le défenseur des droits, ou un avocat, ou des choses comme ça, ça, il n'y a pas de souci. Après, en aucun cas, je ne me substitue ni au RH, ni à une organisation syndicale. Au contraire, ça vient en complément. J'ai été très longtemps déléguée syndicale centrale, donc je sais un petit peu la sensibilité là-dessus. Et ça vient en complément, ce n'est pas, c'est pas du tout en opposition.
1: Mmh. Les salariés, c'est cadre et non cadre, ou c'est plus, on va dire, plus sur la catégorie de l'exécution ?
2: Non, c'est au sens large, ça peut être n'importe quelle catégorie socio-professionnelle, ça peut être aussi la fonction publique, ça peut être le privé, c'est vraiment n'importe quel profil, de même d'ailleurs qu'un accompagnement d'une personne qui n'est pas forcément salariée, hein, puisque j'ai fait des accompagnements de personnes qui avaient besoin d'un support administratif, par exemple devant des administrations, sociales, etc. Quoi. Voilà.
1: Donc, bien sûr, il y a la médiation, il y a la résolution de conflits.
2: Alors, la médiation étant un outil, c'est pas une fin en soi. Le conflit n'est pas une fin en soi. C'est vrai qu'il vaut mieux prévenir les conflits que d'avoir à les régler, mais malheureusement, ce n'est pas toujours le cas. Et effectivement, la médiation est un outil très efficace, qui a un processus bien élaboré quand on le mène bien, et qui fait que globalement le but c'est quand même d'inciter des personnes qui sont en conflit, enfin qui sont incapables, qui sont devenues incapables de s'exprimer puis de rester ensemble
1: bien
2: et
1: sûr.
2: De parler de façon sereine, c'est effectivement d'arriver à faire en sorte que en discutant avec l'un, avec l'autre, on arrive à les mettre autour d'une table pour les apaiser tout ça.
1: Aujourd'hui, c'est quoi les conflits? C'est plus rupture de contrat, CDI, c'est quoi?
2: Dans le milieu
1: que
2: du travail, dans le milieu du travail, ça peut être un peu tout. Ça peut être ça peut être des souhaits de l'employeur de vouloir se séparer de la personne et puis d'essayer de cerner aussi le climat social dans lequel tout ça se déroule. Mais ce qui se produit souvent, mon intervention, c'est souvent dans le cas d'un mal-être des salariés, auquel cas il n'y a pas forcément un conflit déclaré. Conflit avéré, c'est plus un sentiment de mal-être.
1: Plus,
2: dans le cas du travail.
1: Plus sur du personnel jeune ou sur du personnel plus âgé?
2: Les deux. Ouais, le personnel plus âgé, c'est souvent parce que finalement, ils se rendent.
1: L'usure du temps
2: et puis l'impression qu'ils sont plus reconnus ou que finalement ils deviennent gênants. Et puis les plus jeunes, c'est parce que quand on est jeune, on veut que ça aille vite, on veut être reconnu plus vite. Enfin, ça peut être un petit peu tout. Voilà.
1: Alors, Martine, où c'est qu'on peut te retrouver au niveau de la foire? Et tu es là jusqu'à lundi prochain.
2: Voilà, inclus. Lundi inclus, tout à fait. Donc je suis dans le hall A4 et effectivement, je fais partie des services de la foire pour régler un peu à chaud toutes les.
1: Et te faire connaître.
2: Et faire connaître
1: ton activité.
2: Tout à fait.
1: Très bien. Martine, merci beaucoup. Excellente journée
2: merci à
1: vous.
2: Merci à tous et bonne journée.
1: Et donc, vous êtes là, disponible jusqu'à lundi prochain.
2: Tout à fait.
1: Alors, si, une dernière chose, votre association, si on peut dire, c'est Au Clair des Monts.
2: Alors, c'est un cabinet conseil. Hein. C'est
1: un cabinet de conseil. C'est très joli, ça, Au Clair des Monts.
2: Une entreprise.
1: Donc, les Monts.
2: Au Clair des Monts, ça a été choisi pas par hasard. Hein. Ça fait l'objet d'une longue réflexion. Mm-hmm. En réalité, Au Clair des Monts, c'est un peu comme Au Clair de la Lune. Hein. C'est-à-dire que finalement, à la lueur des mots et de tout ce qu'on peut faire autour, et on trouve des explications et des solutions à beaucoup de choses.
1: Donc les mots sont très importants.
2: Très importants.
1: Merci beaucoup Martine.
2: Je t'en prie.
1: À bientôt, au revoir.

0: Et rebonjour, vous êtes toujours sur Radio Aviva. Aujourd'hui encore, Jean-François, on reçoit un invité.
1: Alors, on reçoit Monsieur Cavalier Laurent de Climat Concept. Bonjour.
2: Bonjour.
1: Laurent. Alors, on a beaucoup parlé cet été dû, bien sûr, à la canicule. On a beaucoup parlé de climatisation.
2: C'est
1: donc,
2: ça.
1: Vous devez être une entreprise qui doit être extrêmement sollicité.
2: Tout à fait, on est vachement sollicité. Alors pas que par rapport à la canicule de cet été, mais on va dire que la clim est en vogue depuis quelques années maintenant. Donc on est demandé, exactement.
1: Parce qu'on a discuté un peu hors antenne, ça fait, malgré votre jeune âge, ça fait plus de 20 ans que vous faites de la climatisation. Et c'est vrai que quand vous avez commencé il y a 20 ans, on en parlait beaucoup moins. Et malheureusement, les événements font que... Enfin, malheureusement, mais heureux. Seulement pour vous, on parle énormément de climatisation et de plus en plus.
2: Exactement. Quand j'ai commencé il y a 21 ans la clim, c'était vraiment le début avec les premières canicules, etc. Mais on n'imaginait pas 20 ans plus tard qu'aujourd'hui ça devienne presque obligatoire, entre guillemets, d'avoir la clim chez soi par rapport aux chaleurs actuelles.
1: Alors de plus en plus donc de climatisation. Plutôt dans le bâtiment, enfin dans le collectif.
2: On fait principalement
1: ou dans l'individuel.
2: Du particulier, donc
1: du
2: de
1: particulier.
2: La rénovation, des projets neufs. On fait également, on travaille avec les professionnels, architectes, et on veut se développer aussi dans le tertiaire dans les années qui arrivent.
1: Vous vous déplacez donc sur toute la région ?
2: Oui, essentiellement dans la métropole, les villes aux alentours, mais on va de Perpignan jusqu'à Arles sans problème.
1: L'avantage aussi de la climatisation, c'est qu'il y a la climatisation qui est réversible.
2: Tout
1: alors expliquez-nous un peu, Laurent, ce que c'est que la climatisation réversible. Pardon.
2: Disons qu'aujourd'hui, c'est le système de chauffage qui fait partie des plus économiques.
1: Ouais.
2: La pompe
1: des plus économiques.
2: Oui.
1: Pour
2: un radiateur électrique, c'est en moyenne, on peut diviser la facture par 3 ou 4 suivant le scope. Donc, on fait beaucoup d'économies l'hiver. Et ça nous permet de rafraîchir également l'été, donc ça double emploi et ça permet vraiment que ce soit utile au quotidien pour tous les foyers.
1: Alors vous faites aussi la pompe à chaleur, on en parle de plus en plus, mais d'après ce que j'ai entendu, ça coûte très très cher l'installation du pompe à chaleur. Est-ce que c'est vrai ou pas vrai ?
2: C'est vrai, il y a des aides de l'État qui diminuent au fil des années. Mais c'est disons que je ne conseille pas forcément de le faire quand on a 85 ans ou 90 ans.
1: Oui, parce que
2: il faut un temps pour amortir.
1: L'amortissement.
2: Exactement.
1: Ouais. Après, c'est honnête de votre part.
2: Oui, il faut. On fait également tout ce qui est ballon thermodynamique pour la production d'eau chaude.
1: Donc alors, ça, c'est quoi ça?
2: Ben, ça vient remplacer un ballon d'eau chaude sanitaire, un cumulus.
1: Ouais.
2: On prend les calories dans l'air avec un groupe extérieur et c'est très économique dans notre région essentiellement.
1: Ouais. Donc votre métier, c'est de mettre, essayer d'apprendre des choses parce que vous devez vous remettre systématiquement en cause. Parce qu'il y a tellement de nouvelles techniques qui apparaissent tous les jours, que peut-être tous les jours c'est un bien grand mot, au moins tous les ans, donc vous devez mettre systématiquement toujours en étude.
2: Exactement, on essaye toujours d'être au plus près de nos clients pour qu'ils puissent faire des économies, en étant honnête. Car il faut le préciser aussi. Mais
1: et de faire du bon boulot.
2: Et de faire du bon boulot.
1: Tel est le maître mot de l'artisanat.
2: Exactement. Nous, on est une petite entreprise familiale. On est 8 dans l'entreprise.
1: Entreprise familiale.
2: Oui.
1: D'accord.
2: On travaille avec des amis, de la famille. Donc, on essaye de faire un bon boulot au quotidien et sans démarchage particulier, vraiment avec le bouche à oreille. Et ça fonctionne plutôt bien jusqu'à présent.
1: Vous êtes 8. Est-ce que vous avez des apprentis?
2: Oui.
1: Alors comment ça se passe avec eux?
2: On essaye de leur transmettre le savoir-faire pour que ça continue à
1: transmettre,
2: c'est important. Moi, j'ai commencé comme ça. Et
1: vous ne le regrettez pas?
2: Non, pas du tout. Au contraire, je trouve que c'est très bien de commencer jeune.
1: Ouais.
2: Ça nous permet de savoir ce qu'on veut faire et de savoir le faire rapidement. Aujourd'hui, c'est de plus en plus compliqué. Donc, on prend toujours un ou deux alternants en permanence. Et on essaye de continuer d'année en année.
1: Très bien, mais bonne continuation. Donc vous vous déplacez, on va dire, sur la région, la grande région. Donc vous êtes à quel stand? Qu'on puisse vous avoir jusqu'à...
2: Hall B1 et
1: Hall B1.
2: C'est Climat Concept 34.
1: Très bien. Merci beaucoup.
2: Merci à vous.
1: Et bonne continuation à vous.
2: Merci. Au revoir.

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0: Il est 15h05 sur Radio Aviva. Nous sommes toujours à la Foire internationale de Montpellier, dans le hall B1. Camille, qui est-ce que nous recevons ?
1: Aujourd'hui, honneur aux dames, puisque c'est la journée dédiée aux femmes. Et pour cela, nous avons aujourd'hui Isabelle Garcia-Bautista qui vient nous présenter son livre « La question est plus importante que la réponse ». Donc, il s'agit d'un dialogue entre ce que vous écrivez et vos tableaux.
2: Absolument. Vous êtes artiste peintre ?
1: Oui. Et vous dialoguez donc avec vos tableaux ?
2: Tout à fait. À partir de mes tableaux, je me pose des questions et de ces questions est né ce livre. La question est plus importante que la réponse.
1: Alors, vous voyez aussi, qui sommes-nous réellement ? Donc, vous êtes une seule personne ou êtes-vous la somme de toutes celles que la vie vous a demandé de devenir ?
2: Tout à fait. Alors, pour comprendre ce livre et également ma peinture, nous sommes une seule personne, unique par nous-mêmes, mais nous sommes en mouvement, c'est-à-dire que nous ne restons jamais la même personne. J'ai été une petite fille, une adolescente, une maman.
1: C'est dans la transformation.
2: Voilà, et toutes ces personnes font à la fois qui je suis aujourd'hui.
1: Certainement. Et alors, à travers les tableaux que vous consacrez, vous parlez surtout des visages qui peuvent avoir toutes sortes d'identités.
2: Oui, tout à fait. L'identité n'est pas linéaire, c'est une mosaïque. L'enfant que j'ai été, l'adolescente, la femme, elles s'accumulent et cohabitent. Si on enlève une personne, je ne suis plus entière, je ne suis plus moi-même. Mais j'aurais pu être une autre personne. C'est ce que je disais. Et les craquelures, ce sont les épreuves que la vie nous envoie, les échecs, tout ce qui nous permet de grandir, en fait. Mais il ne faut pas avoir peur des craquelures, parce que c'est à travers ces craquelures que rentre la lumière. Dans ma peinture n'est pas sombre. Elle va toujours vers la lumière, vers l'espoir.
1: Avec beaucoup de bleu, d'ailleurs.
2: J'aime beaucoup le bleu, oui.
1: J'ai remarqué.
2: Le bleu, la couleur de l'espoir.
1: La couleur du ciel aussi.
2: Du ciel, oui, tout à
1: fait.
2: Et
1: de la beauté.
2: Oui.
1: Et chaque peinture, finalement, ouvre l'occasion d'avoir une multitude de questions. Un chapitre qui prolonge ce dialogue. Vous avec la peinture, mais la peinture avec le dialogue.
2: Oui.
1: Et vice-versa.
2: Et vice-versa. Lors des expositions, il y a mes tableaux et il y a également le livre. Parce que pour comprendre, il est bien de connaître un petit peu le livre pour comprendre la peinture.
1: C'est une conversation intérieure,
2: oui,
1: entre tableau, vous et l'écriture.
2: Mais en fait, quand je peins, je suis dans un grand silence et les questions viennent à moi. Donc il y en avait une, deux, trois, et au bout d'un moment, j'ai commencé à les écrire au point d'avoir trois, quatre cahiers.
1: Alors vous avez deux langages, le langage de l'écrit,
2: oui,
1: et le langage de la peinture.
2: Disons que quand les couleurs ne suffisent plus, les mots viennent prendre le relais.
1: Oui, et vous ne cherchez ni à convaincre, ni à expliquer.
2: Absolument.
1: Vous énoncez.
2: Oui, je n'ai pas écrit un traité de psychologie. Je ne donne pas de leçons. Juste, je me dis que si je me pose toutes ces questions, forcément, les autres doivent se les poser aussi. Ça fait partie de notre vie.
1: Et ce qui est intéressant, c'est finalement que vous regardez autrement ce qui vous construit.
2: Oui, tout à fait.
1: Alors, on s'arrête peut-être sur certains tableaux. En particulier, moi, ce qui m'a beaucoup frappé, c'est le tableau « La larme d'or », où vous avez un visage, évidemment, puisque vous avez toujours un visage, mais aussi des personnages tout autour. Et ce visage est divisé en deux. D'un côté, la larme, et d'autre côté, la beauté, l'espoir.
2: Oui, en fait, dans ce tableau, j'ai voulu représenter, dire que une larme laisse toujours une trace. C'est comme un souvenir, un sourire, un regard, une cicatrice, tout ça laisse des traces. Et une larme, quand elle coule, ce n'est jamais innocent, qu'elle soit de joie ou de peine, elle va toujours laisser une trace. Donc, même si le temps passe par le sablier, par les souvenirs.
1: Oui, effectivement, vous avez plusieurs sabliers.
2: Oui, il y a plusieurs symboles dans ce tableau pour rappeler que malgré le temps qui passe, ces traces, elles restent. Mais c'est aussi ce qui nous construit.
1: Et d'ailleurs, dans le temps qui passe, vous avez donc des visages qui vieillissent. Celui du bas, par exemple, a vieilli par rapport à celui du haut.
2: Oui, parce que nous sommes en permanence en mouvement, en évolution. Nous ne sommes jamais la même personne.
1: Oui, et vous avez quand même, dans la personne de droite, le visage de droite, vous avez quand même des craquelures. Et ces craquelures, évidemment, c'est le symptôme.
2: Les craquelures, ce sont toutes les épreuves que la vie nous envoie et qui, grâce à elles, nous permettent de grandir, de devenir ce que l'on est et ce que l'on appelle peut-être plus tard la sagesse, mais c'est juste un apprentissage, je pense.
1: Oui, et alors vous ne donnez pas de conseils, vous n'êtes pas une maîtresse.
2: Non, du tout,
1: conseils.
2: Du tout. Chacun trouvera ses propres réponses.
1: Oui, et comment est-ce...
2: Parce que le plus important, c'est la question, c'est pas la réponse. La question ouvre. La question ouvre la conversation, la réponse la clôture.
1: Oui, c'est vrai.
2: Ou ouvre d'autres questions.
1: Oui. Alors, je rappelle votre livre. La question est plus importante que la réponse. C'est un essai illustré d'art contemporain. Et en fait, c'est l'identité de la femme, l'identité de la personne.
2: De l'être humain.
1: De l'être humain.
2: De l'être
1: exactement.
2: Humain.
1: Comment, depuis le plus jeune enfance jusqu'à la fin de la
2: vie. Au dernier jour.
1: On peut se transformer.
2: Et on se transforme en permanence.
1: Et on se reconstruit sans arrêt au gré des difficultés si on accepte la transformation.
2: Alors aujourd'hui, ma clientèle est plus féminine que masculine, mais j'ai aussi beaucoup d'hommes qui m'ont rapporté de jolis propos sur le livre. Ils ont aimé. Ça ne concerne pas que la femme, ça concerne l'être humain.
1: C'est vrai. Et c'est un très beau livre que je conseille à nos auditeurs. Eh bien, merci Isabelle Garcia-Bautista.
2: On peut se le procurer sur mon site.
1: Ah oui, votre site,
2: oui.
1: Sur
2: garciaisabelle.fr.
1: Très bien. Et vous avez édité cela chez Colibri.
2: Oui.
1: Merci beaucoup Isabelle.
2: Avec grand plaisir.

0: Il est 15h10 sur Radio Aviva. Nous sommes Camille avec Best of Montpellier, je crois bien.
1: Oui, exactement. Alors, vous voulez bien manger, bien boire, sortir à Montpellier? Eh bien, nous avons ce qu'il faut. BOM, c'est-à-dire Best of Montpellier, et deux garçons charmants qui vont vous parler de leur guide.
2: Bonjour à tous.
3: Et bonjour, moi c'est Olivier.
4: Et moi c'est Jérôme.
1: Alors, Jérôme et Olivier, vous partagez le travail, si je puis dire, puisque vous avez créé un guide. Expliquez-moi cela.
4: C'est ça, donc on a créé une application mobile, le projet date de mai 2024.
1: Ah oui, c'est récent.
4: Voilà, donc tous les deux on est meilleurs amis d'enfance et on a fait l'application quasiment 100% en autodidacte. Ça a été lancé gratuitement sur les stores été 2025.
1: Alors on vous trouve donc sur internet.
4: C'est ça, donc l'application est téléchargeable sur Android, sur Apple, et on a également un site internet qui avait été fait en amont de l'application.
1: Qu'est-ce qu'on tape?
3: Tout simplement Best of Montpellier, le meilleur de Montpellier. Oui. En anglais, vous allez sur Apple Store, sur Google Play, vous tapez Best of Montpellier, vous téléchargez l'appli. C'est gratuit.
1: Alors comment est-ce que ça fonctionne?
3: Alors c'est très simple, en fait vous connectez, vous faites une première inscription, c'est nom, prénom assez rapidement, et ensuite vous trouvez face à une carte interactive. Une carte interactive qui vous trouve les meilleurs endroits de Montpellier. On a plus de 121 partenaires aujourd'hui, bar, restaurant, microbrasserie, guinguette et loisirs. L'objectif pour vous, c'est de vous faire laisser guider en 2-3 clics, d'aller à l'endroit d'un point A à un point B sans sortir de l'application.
1: Et alors, est-ce qu'il faut s'abonner ou simplement on a la carte et on choisit?
3: Non, il faut simplement s'inscrire sur Best of Montpellier dès qu'on la télécharge. Comme je l'ai redit, c'est gratuit. Et ensuite, vous pouvez accéder à tous les endroits qu'on a concoctés et conseillés de Best of Montpellier.
1: Alors, quel type d'endroits? Des restaurants, j'ai compris. Des bars, sans doute. Mais
3: oui.
1: Encore.
3: On fait aussi la partie microbrasserie. On a des microbrasseurs, comme la brasserie du Lez ici présent,
1: Qui
3: est sur le salon de la foire. On a aussi les guinguettes.
1: C'est sympa, les guinguettes.
3: Tout à fait. Hein, on sait que dans le sud, on apprécie tout à fait de mettre ça en avant, sachant que c'est les endroits où les gens aiment sortir.
1: Et

0: vous avez aussi théâtre, cinéma ou quelque chose comme ça? Non.
1: Pour l'instant, non. Il n'y a pas de culture à proprement parler. Mmh. On a aussi mis des lieux emblématiques Montpellier aux alentours. Donc des choses à visiter avec des astuces, tout ce qu'il faut pour y aller et en profiter. On a aussi sur l'application un système de filtre intelligent pour les utilisateurs qui recherchent des services spécifiques dans des lieux. Ça peut être du sans gluten, vegan, s'il y a une terrasse, le lieu propose des fléchettes, des cocktails, en fonction des jours d'ouverture on peut trouver, en fonction des prix aussi. Donc, c'est vraiment très poussé pour vraiment trouver le lieu qui nous correspond.
0: Alors les lieux à visiter, vous signalez quand même si c'est pour enfants, pour adultes?
1: Tout à fait, voilà. Oui, bien sûr.
0: Parce que c'est intéressant.
1: Oui, il y a également s'il y a des horaires d'ouverture, si c'est gratuit, payant, s'il y a des points d'eau,
0: où
1: se garer exactement.
0: Ah oui, ça c'est très bien.
1: C'est très précis, oui.
0: Bon, ben, vous avez peut-être, je ne fais pas de publicité pour les uns ou pour les autres, mais enfin vous avez donc une gamme assez étendue.
1: Oui, on a essayé de regrouper ce qui est le plus représentatif de la région.
0: Oui.
1: Et des endroits sympas à découvrir. Donc on a principalement des petites structures, des belles histoires sur nos partenaires, des endroits assez atypiques, innovants,
2: justement,
1: avec des thématiques particulières.
2: J'avais une petite question, quels sont vos critères que vous sélectionnez tout simplement pour...
1: Oui, une très bonne question.
2: Voilà.
1: On nous la pose régulièrement.
0: Alors, vos critères de choix?
1: On a établi un cahier des charges, parce que l'application est gratuite pour les utilisateurs et également pour les pros qui sont sur l'application, histoire de pouvoir vraiment sélectionner qui le méritait et pas celui qui a payé pour être sur l'application. Donc on va regarder principalement, comme je vous ai dit, il faut que le lieu soit une thématique particulière ou un côté innovant ou des services qui changent de l'ordinaire. On va être sur... donc on n'a pas de franchise, il n'y a pas de fast-food, on n'a pas de lieu extrêmement connu.
2: On favorise les petits ou les locaux, quoi.
1: Voilà, principalement. Des lieux aussi qui ont un joli storytelling, de belles histoires. On a la première famille des pizzerias de Montpellier, par exemple. Des choses sympas comme ça qu'on veut mettre en avant.
0: Et vous allez jusqu'où? Vous allez jusqu'à la mer? Vous allez vers la montagne? Enfin, je ne sais pas.
3: Alors,
0: quel est votre air?
3: Alors, pour l'instant, on se cantonne sur, on va dire, principalement Montpellier Métropole, parce que là, on est en train d'étudier les partenariats avec l'Office de Tourisme.
0: Oui.
3: L'idée, c'est quand même de se concentrer sur un type d'utilisateur, utilisatrice qui va visiter Montpellier et ses alentours, donc rester principalement sur Montpellier. Après, aujourd'hui, notre concentration d'acteurs économiques qu'avons là, c'est ça aussi que je voulais remettre en avant, c'est vraiment mettre en avant les produits locaux de Montpellier et ces acteurs-là. Sortir vraiment des sentiers battus, aller dans les recoins, aller dans une rue à côté de la plage Jean Jaurès, où on peut trouver un petit endroit sympa fait par des artisans, des commerçants comme nous qui veulent faire déguster des bons plats et des belles boissons.
0: Est-ce que vous allez aussi vers les maraîchers, les agriculteurs? Parce qu'il y a parfois, dans certains moments, à certains moments et à certaines saisons, vous avez des récoltes. On peut aller collecter, on peut aller ramasser, évidemment. Ça, c'est intéressant aussi.
1: On voit ce que vous voulez dire. Pour l'instant, non, c'est quand même assez spécifique, ça.
0: Oui.
1: Et proprement parler, nos partenaires sont des pros, donc des boutiques physiques, des commerçants physiques, et principalement permanents toute l'année, hormis pour les guinguettes, qui, bien sûr, ouvrent la plupart quelques mois dans l'année.
0: Oui.
1: Mais voilà, sinon, après, pour des choses plus spécifiques comme ça, c'est quand même plus compliqué.
0: Oui, bien sûr. Moi, je pose la question parce qu'il faut que tout le monde sache ce que fait Best of Montpellier. Donc, votre guide est à prendre et à trouver sur Internet. On cherche BBOM ou alors bestofmontpellier.fr et on est sûr d'avoir tous les renseignements nécessaires pour sortir, pour s'amuser.
1: Voilà, il y a le site Internet, donc l'application qui est disponible partout. On a les réseaux sociaux aussi, bien sûr, pour parler de l'application et également mettre en avant Montpellier et tout ce qui y touche.
0: Eh bien, merci Olivier et Jérôme. Merci pour votre guide qui était nécessaire pour Montpellier.
2: Merci beaucoup.
3: Merci beaucoup.

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0: Office. Et on se retrouve avec un nouvel invité, Jean-François.
1: Oui, alors on va parler de l'art sénégalais avec Monsieur Sané Amadou. Bonjour Amadou.
2: Bonjour.
1: Donc qui a son stand dans le hall A3, hein, au niveau de pavillon étranger. Donc alors, Monsieur Amadou, qu'est-ce que vous faites de beau dans l'art sénégalais?
2: Bon, écoutez, d'abord, je dis bonjour à tout le monde. Je vous remercie pour l'invitation.
1: Ah, c'est avec grand plaisir.
2: Donc, nous, on est là pour présenter, en fait, si vous voyez, si vous voulez, on est un mix, en fait. Donc, côté l'Afrique, Sénégal et les pays qui nous entourent. Et moi, dans mon essence, j'ai fait du Sénégal, c'est-à-dire de l'art sénégalais. Tout ce qui est de habillement, en art, des pantalons, de l'art et des robes. On fait ça, on fait aussi des sandales en cuir. Après, il y a une partie aussi que je représente. Bon, ici, on est en Europe. Moi, je vis ici, particulièrement à Ville de Sète. Donc, et je vends tout ce qui est authentique. Des doudounes, North Canada, tout ça, comme cette année on m'a dit que c'est Canada.
1: Et oui, c'est le Canada qui est à l'honneur cette année.
2: Exactement, donc d'un côté on a touché un peu du, voilà. Donc voilà, c'est ça. Ouais.
1: À ce qui concerne ce que vous me disiez, les pantalons, les chemises, est-ce que vous les faites artisanalement, vous les faites ici ou c'est fait, chez vous au Sénégal?
2: Bonne question. C'est juste que nous, on est là, on est commercial. On est dans le côté commercial. On a des personnes qui sont là-bas au Sénégal. Et on les dit, on veut ça. Et eux, c'est eux qui le coudent là-bas.
1: D'accord. Et donc vous, c'est l'aspect commercial qui rentre en jeu?
2: Exactement.
1: Ouais.
2: Et la présentation. Et présenter aussi le tissu, la valeur du tissu. Avant même de parler de l'argent, on parle d'abord de la valeur,
1: de la qualité.
2: Et les traditions, pourquoi, du comment. Il y en a qui aiment ça, donc on les explique jusqu'à la fin, ils ne négocient pas sur le prix.
1: D'accord. Alors, en dehors de la foire, Amadou, où c'est qu'on peut vous retrouver? Est-ce que vous avez un magasin à Montpellier ou sur la périphérie montpelliéraine?
2: Alors, si vous voulez, moi, je suis dans le Ville de Sète.
1: Ville de Sète.
2: Nous, on fait les marchés. Aux alentours, Cap d'Agde, quand il y a la saison. Sinon, on est à 7. On a trois marchés à 7.
1: Trois marchés à 7.
2: Un seul marché à Fontignan. On est à Fontignan aussi à côté. Après, on est à Agde aussi. Donc, d'un côté, moi, sur les marchés, c'est ma mère qui fait tout ce qui est artisan, tout ce qui est de l'art sénégalais.
1: Ah, c'est votre maman. Vous travaillez en famille.
2: Il y a mes parents, il y a mes frères, tout. Mais moi, en tant que l'aîné, je travaille avec mes parents. D'accord.
1: Alors, ces vêtements, ils sont faits pour qui? Pour la jeunesse, pour
2: tout le monde.
1: Tout le monde.
2: Pour tout le monde. Ça dépend des personnes qui aiment. On a des clientèles. On peut âger. On a des jeunes. Voilà, l'été on fait des sortes avec des semi-jettes, c'est des ensembles. On a aussi des t-shirts. On a beaucoup de modes dans cet habillement.
1: D'accord. Voilà. Et donc vous avez une clientèle africaine certes, mais
2: plus particulièrement on a une clientèle européenne.
1: Européenne, c'est ce que j'allais dire.
2: Voilà, 90%.
1: Voilà. 90%.
2: Et oui, 90% parce que là, nous, quand on ramène ça ici, c'est pour entre guillemets, tout ce qui est international, mais plus en Europe.
1: Et ce sont des vêtements plus destinés aux hommes ou aux femmes?
2: Mix.
1: C'est mixte.
2: On fait toujours hommes et femmes.
1: Non.
2: On fait toujours hommes et femmes, mais si vous voulez, 60% ou 70% femmes.
1: D'accord.
2: Parce que c'est les femmes qui achètent.
1: Je suis désolé. Oui, effectivement, c'est une très bonne analyse.
2: Voilà, c'est les femmes en fait qui dépensent des sous de argent. Quoi. Ouais.
1: Alors, on peut vous retrouver donc à la foire jusqu'à lundi.
2: Exactement.
1: Inclus.
2: Voilà.
1: Et on peut vous retrouver donc sur les marchés autour de cette Frontignan, tous les jours.
2: L'été, on travaille tous les jours. Mais là, l'hiver, on a 5 jours de marché. Si vous voulez, je peux vous les citer. Lundi, je suis à Île de Taux à 7. Voilà, si vous voulez. Mardi, je suis à Marcienville. Mardi, je suis à Marcienville. Mercredi, on est à 7. Encore, on revient à 7. Jeudi, Agde, vendredi. On revient à 7 vendredi.
1: Ouais.
2: Samedi, on est au Frontignan.
1: Eh bien, écoutez, c'est parfait.
2: Voilà.
1: En tout cas, Madou, bonne continuation à vous.
2: C'est
1: et on se retrouve donc prochainement.
2: Merci beaucoup.
1: Passez une bonne journée. Au revoir.
2: Merci, vous aussi.
1: Au revoir. Allez.

0: Et rebonjour, vous êtes bien sur Radio Aviva. Il est 15h49 et on se retrouve avec un nouvel invité. J'en pense
1: pas. Alors, c'est pas un nouvel invité puisqu'on l'a eu, tout à l'heure. Donc, c'est Cédric Magrané.
2: On va y arriver. Et je reviendrai ce soir, on le fera trois fois du coup aujourd'hui.
1: Voilà, tout à fait. Et là, on va parler donc de piscines. Exactement. Avec la société, donc SB Piscine.
2: Exactement.
1: Alors, les piscines, Cédric, c'est une affaire qui roule. La canicule, la chaleur, le bien-être des piscines, c'est plus que c'était il y a 20 ou 25 ans, je suppose que vous devez en faire régulièrement.
2: Ouais, on va dire pour vous. Exactement. On va dire que cet été nous a beaucoup aidé. On a eu de belles températures et on se rend compte qu'on a une forte demande et on le ressent encore aujourd'hui sur la foire internationale de Montpellier qui aura lieu jusqu'au lundi 19 octobre. Donc nous aujourd'hui on est présents sur les deux stands, toujours un stand à l'intérieur ou LB4, un stand aussi à l'extérieur où nous exposons trois modèles de coques.
1: Trois modèles de coques.
2: Trois modèles de moins de 10 mètres carrés.
1: D'accord, ce qui veut dire c'est qu'on n'a pas besoin de permis de construire.
2: Voilà, il y a beaucoup plus de facilité au niveau de la législation, et sur la foire, on a vraiment exposé trois modèles pour que nos clients puissent se rendre compte vraiment de ce que ça peut représenter en termes de dimension, d'esthétique, de couleur et d'options.
1: D'accord, donc ce sont des matériaux, c'est pas du dur.
2: Alors, on est sur des piscines coques polyester, c'est une très bonne question, qui sont fabriquées en France, et c'est vraiment nous notre volonté, elles sont fabriquées à Perpignan, par une société qui s'appelle Mediester, qui crée ses propres bassins depuis 1979. Réponse importante en tout cas, parce que pour nous ça a été un vrai choix de travailler avec Mathieu Davazac et ses parents. Donc c'est une société familiale, société Mediester, il crée ses bassins depuis 1979. Et comme vous le savez, on l'a vu ce matin, nous sommes des aménageurs, donc on crée des jardins, nous faisons des terrasses en bois, des pergolas.
1: Oui.
2: Exactement. Et du coup, en fait, le coup d'après, c'était quoi? C'était vraiment créer un jardin complet et quoi de plus intéressant dans notre région que de faire des bassins. Et pour ça, on a eu la chance, l'opportunité, le bonheur, un peu de réussite certainement aussi, de pouvoir être revendeur exclusif de la marque Mediester sur le secteur du Gard et de l'Hérault.
1: D'accord. Donc, il y a ces piscines, mais il y a tout autour, il y a la sécurité, parce que maintenant, il faut la sécurité.
2: Tout à fait.
1: Et je pense que de toute façon, les normes sont de plus en plus importantes en termes de sécurité.
2: On peut proposer aujourd'hui différents éléments, parce que nous, étant aménageurs, on peut faire ce qu'on appelle des roll decks. Donc, ce sont des plateaux coulissants qu'on fabrique en terrasse bois pour venir fermer complètement les bassins. Donc, ça, c'est parce qu'on a deux sociétés, on est capable de faire ça. Mais après, on fait de la sécurité, je dirais, plus traditionnelle. Ce qu'on pourrait appeler l'alarme, la bâche à barre, le volet roulant immergé ou le volet roulant hors sol. Donc on est capable de proposer différentes options en fonction du projet fini du client.
1: D'accord. Et là, les clients sont intéressés par ces normes de sécurité?
2: Complètement. Complètement. Aujourd'hui, je pense que c'est un vrai sujet de discussion. Et je pense que nous, on vient nous chercher en tant que professionnels. Et pour moi, un professionnel a un vrai devoir de conseil. Et dans le devoir de conseil, je dirais que l'élément de sécurité, il est au moins autant important que Cédric, quel type de filtration je mets à la maison. Voilà. Aujourd'hui, on dégrossit tout. On s'occupe de A à Z, comme vous l'avez compris, du terrassement, l'installation de la piscine coque, l'élément de sécurité en passant par tous les divers traitements automatiques jusqu'à la finition avec soit les margelles, soit la terrasse bois et pourquoi pas une pergola par la suite.
1: Ah, bien sûr. Et là, vous vous déplacez dans tout le...
2: Exactement.
1: Dans toute l'Occitanie?
2: Alors, Occitanie, il faut qu'on fasse attention parce qu'on a des copains à nous qui travaillent sur des départements voisins, mais nous travaillons sur le Gard et sur l'Hérault, majoritairement.
1: D'accord. Alors, Cédric, on peut vous retrouver où?
2: Hall B4, en intérieur.
1: Vous
2: verrez nos deux stands.
1: Oui.
2: Et ensuite, devant le Hall B4, à l'extérieur, en face du Brésilien, pour les connaisseurs.
1: Très bien.
2: Donc, vous pouvez prendre un cocktail et venir chez nous.
1: C'est parfait. Et vous êtes donc installé jusqu'à lundi 19
2: Exactement,
1: octobre.
2: Exactement. Jusqu'au lundi 19 octobre, nos bureaux sont à la foire de Montpellier.
1: Merci beaucoup.
2: Merci encore pour votre accueil.
1: Mais je vous en prie, excellente
2: après-midi. Très belle journée à tous. Merci.
1: Merci, au revoir.

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1: Et rebonjour, vous êtes toujours sur Radio Aviva, il est 4h06 avec une nouvelle invitée, Jean-François.
2: Oui, une nouvelle invitée, on va parler couture et crochet, c'est avec Isabelle de la société, on peut dire, donc Henriette.
3: À les fils qui se touchent.
2: Voilà, à les fils qui se touchent et Henriette, c'est un hommage à votre grand-mère.
3: Tout à fait.
2: Bonjour Isabelle, donc bonjour. Vous êtes sur Castries et alors vous vous êtes lancée depuis 2 ou 3 ans, mais je suppose que ça devait être une passion sur la couture et sur les crochets. Alors comment ça s'est passé? Expliquez-nous Isabelle.
3: Alors d'abord, j'ai créé mon entreprise de façon administrative et ensuite j'ai candidaté pour faire les marchés dans les villages et les villes aux alentours de chez moi.
2: Alors.
3: Donc uniquement en vente itinérante, comme on appelle. Et dans ce cadre-là, j'ai aussi créé un site internet, voilà, de e-commerce, où je mets en ligne du coup les produits, sachant qu'il y a quand même une grosse partie des produits qui est en vente exclusive sur les marchés qui ne se trouvent pas ailleurs.
2: D'accord, alors c'est une passion.
3: Oui.
2: Vous travaillez avec votre maman.
3: Tout à fait.
2: Qu'est-ce que vous faites de beau sur... en couture ou en crochet? Déjà, expliquez-nous là, le crochet c'est quoi? C'est une spécialité de la couture, c'est quoi?
3: Non, le crochet en fait c'est un dérivé du tricot. Donc vous avez le tricot avec des aiguilles et moi c'est un crochet, c'est donc des choses à part. On ne fait pas exactement les mêmes modèles au tricot qu'au crochet. Au crochet on fait beaucoup d'accessoires. Donc je fais des châles, des mitaines, des bandeaux, des petits personnages, ce qu'on appelle des amigurumis qui se rapprochent des peluches. Voilà, et des choses diverses et variées comme ça. En couture on fait des sacs, des trousses, des pochettes, des étuis.
2: Ouais.
3: Et ensuite, on s'est aussi mis maintenant aux perles.
2: Alors, on fait expliquez-nous.
3: Des bijoux de sac, c'est-à-dire que ce sont des pampilles en fait sur des mousquetons qu'on peut accrocher à son sac pour décorer avec des couleurs différentes. Et nous faisons aussi des bijoux de verre. Alors, les bijoux de verre, ce sont des perles qui sont sur des anneaux qu'on accroche au pied pour les verres à pied, pour lesquels on peut décorer la table. Et aussi, chacun a sa couleur. Comme ça, personne ne perd son verre. C'est à force que les verres, des fois, se remplissent et se vident, on ne sait plus où est-ce qu'on pose le sien.
2: C'est une très bonne idée.
3: Quand on a choisi sa couleur, bon, le tout, bien sûr, est de s'en souvenir, hein, mais ça décore en même temps la table.
2: Donc, une cliente, je vous en prie, terminée.
3: J'allais dire, du coup, que je me suis mise aussi à la résine, donc la résine UV, qui est une résine particulière, qui est un seul produit, qui sèche sous les lampes UV. Et donc là, je fais des boucles d'oreilles, des marque-pages, et ce qu'on appelle des charmes de zip. Alors les charmes de zip, ce sont en fait des petites chaînettes avec un mini mousqueton qu'on peut accrocher à une fermeture éclair, à un gilet pour en faciliter l'ouverture et puis pour le décorer, bien sûr, pour le personnaliser.
2: D'accord, donc une clientèle beaucoup plus quand même féminine que masculine.
3: Oui, majoritairement, oui.
2: D'accord.
3: Effectivement.
2: Alors, les marchés, donc, on les trouve autour de Castries?
3: Autour de Castries, en principe, oui, c'est dans l'Hérault jusqu'au dans le Gard, principalement au printemps.
2: oui.
3: Et là, à Noël. On a déjà les marchés de Noël.
2: Je suppose que les marchés de Noël, bien sûr, c'est quelque chose de très important pour vous.
3: Oui, tout à fait. Tout à fait. Mais là, déjà, on sent que même là, en ce moment, ça y est, les gens commencent à faire leurs achats. On a eu quand même des personnes qui venaient commencer.
2: Ouais. Alors donc, aussi, sachez, chers spectateurs, que c'est un métier, donc... On ne dirait pas mi-temps, mais vous êtes salarié donc, et vous faites autre chose.
3: C'est ça, parce que pour l'instant, c'est trop compliqué d'en vivre, effectivement. Ça serait le projet à long terme, mais c'est quand même très compliqué pour l'instant.
2: Ouais. Et vous, donc, depuis 2 ans que vous faites cette activité, vous voyez votre chiffre d'affaires évoluer ou pas?
3: Voilà, pour l'instant, ça se maintient.
2: D'accord, donc on peut vous retrouver où, Isabelle?
3: Alors, vous pouvez me retrouver donc, pour les prochains marchés de Noël. Nous serons... fin novembre à Castries.
2: À Castries.
3: Le 29 novembre. Le 6 décembre au Mas du Pont. Le 13 décembre au Matel.
2: Oui.
3: Et le 21 décembre à Prades-le-Lez.
2: Très bien. Et là, on peut vous retrouver donc jusqu'à demain, je crois.
3: Jusqu'à demain soir, 21h.
2: On peut vous retrouver où? Dans quel hall?
3: Au hall B1, artisanat.
2: Très bien. Merci beaucoup.
3: Merci à
2: Isabelle,
3: vous.
2: Et bonne continuation.
3: Merci beaucoup.
2: Merci beaucoup.

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0: Et il est 16h39. Je suis avec Mathias et Cyril. Comment ça va ?
1: Très bien, et toi mon cher Baptiste ?
0: Mais formidable, j'ai passé une super journée. On a bien mangé ce midi, on a accueilli beaucoup d'exposants, beaucoup d'artisans aujourd'hui, des associations aussi.
1: C'est bien vrai, On a reçu, pas mal d'associations, de gens qui nous ont parlé de l'environnement, de plein de choses très intéressantes.
2: Des artisans.
1: Voilà.
0: Oui, on peut retenir aussi qu'on a reçu Clotilde sur le plateau directement, qui va bientôt nous faire une chronique qui s'appelle « À l'océan ». Donc on va parler des fonds marins, etc., qui sera bientôt sur notre antenne. D'ailleurs, c'est possible de l'écouter en podcast directement. Elle a un compte Instagram qui s'appelle « À l'océan », donc « À deux L et océan, comme océan, bien évidemment, avec un S à la fin.
1: Effectivement, n'hésitez pas à jeter un œil.
0: Et oui, n'hésitez pas surtout à venir nous retrouver aussi. On est au Hall B1. Voilà, on a le sourire, on a envie de vous voir. Parce que voilà, on vous parle toute la journée, mais on a envie que vous nous parliez aussi un peu.
2: Oui, venez.
0: Venez, donc voilà. 11 jours de foire, 77e édition, plus de 500 exposants, c'est énorme. Vous allez forcément trouver votre bonheur. Aujourd'hui, c'était la journée des femmes, c'était gratuite pour toutes.
1: Très important de le rappeler, c'est vrai mon cher Baptiste, c'était gratuit pour toutes les femmes, si je dis pas de bêtises.
0: Mais tout à fait,
1: voilà.
0: Tout à fait, non, c'était exceptionnel, encore une belle journée avec Jean-François d'ailleurs, qui nous a quitté pour aller faire autre chose.
2: On le remercie.
0: Voilà. Super animateur, merci beaucoup les gars.
1: Merci à toi, Baptiste. Merci à toi, est-ce que je regarde s'il y avait une petite nocturne, mais ce soir on n'a rien. Demain, on a un DJ set avec Dim Phil Event.
0: Ok.
1: Voilà.
0: Ok.
1: À préciser, on vous tiendra au jus demain, vendredi.
0: Et c'est de 19h à 21h, donc n'hésitez pas. D'ailleurs, si vous prenez un ticket pour la foire, c'est valable jusqu'à la fin. Donc voilà, vous pouvez venir demain, vous pouvez revenir le lundi, il n'y a aucun problème. On a beaucoup de halls, on a 5 univers différents, je le rappelle. On a maison et jardin, shopping, pavillon et nation du monde, mieux vivre et s'informer. La gastronomie surtout,
1: très important,
0: on peut pas le rater, attention. Ça, c'est en plein milieu du parc expo, c'est rempli de belles saveurs. Voilà, on a des saveurs d'un peu partout du monde.
1: C'est ça, très bons artisans locaux, oui.
0: Et oui, on se retrouve demain, nous on est en direct de 10h à 17h, non-stop. Toutes les 15 minutes, on reçoit une nouvelle personne, donc un nouveau ou une nouvelle exposant, exposante. Donc voilà, il est 16h42. Merci beaucoup de nous avoir écoutés tout au long de la journée. Je remercie aussi, encore une fois, Jean-François Martinez, Cyril et Mathias, bien évidemment.
1: Et Baptiste, évidemment.
0: Merci beaucoup.
1: Oui, merci.
0: Et on va clôturer. Oui, Cyril ?
2: Non, oui, merci à la technique. Merci aux techniciens.
0: Mais bien sûr, il ne faut pas les oublier, les techniciens. Merci beaucoup. Et on va finir cette journée avec Bad Bunny. Comment mieux finir la journée,
1: évidemment.
0: Bien évidemment, merci beaucoup de nous écouter, nombreux et nombreuses chaque jour. 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Vous pouvez retrouver aussi tous les podcasts des exposants, des artisans qu'on a reçus tout au long de cette foire. C'est 11 jours de foire, c'est pas encore fini. Donc continuez à nous écouter en direct. Et après, les podcasts seront disponibles dans 2 semaines, quelque chose comme ça. Donc voilà, s'il y a un exposant qui vous a plu, vous pouvez le réécouter, bien évidemment, sur le site internet. Merci beaucoup à toutes.
1: Merci beaucoup.
2: Merci, à demain.
0: À demain.
1: À demain.

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1: Bonjour à toutes et à tous. Dans l'actualité aujourd'hui, sociale, dans le cadre de la semaine de mobilisation sociale qui touche l'Hérault, ce jeudi est marqué par un mouvement de grève ciblant plusieurs services publics et secteurs d'activité de la métropole montpelliéraine. Des cortèges et rassemblements sont organisés en centre-ville pour revendiquer des améliorations des conditions de travail et du pouvoir d'achat. Des ralentissements sont donc à prévoir sur le réseau de transport en commun. Environnement. Dans le cadre de la semaine de la transition écologique organisée du 12 au 16 octobre, le campus Triolet accueille ce jeudi une braderie solidaire, un village de stands associatifs ainsi qu'un atelier naturaliste consacré aux insectes. Un atelier collaboratif de réparation de vélos est également proposé aux étudiants sur le parvis de la maison des étudiants, et ce afin d'encourager les mobilités douces. Formation professionnelle. La région Occitanie organise aujourd'hui une série d'événements et de rassemblements régionaux afin de défendre le secteur de la formation professionnelle et de l'apprentissage. En effet, face aux coupes budgétaires et aux orientations du gouvernement jugées préoccupantes, élus locaux, centres de formation et acteurs économiques unissent leurs voix. Objectif : réclamer le maintien des financements publics afin de garantir l'insertion professionnelle des jeunes et répondre aux besoins de recrutement des entreprises locales. Viticulture. Coup d'envoi ce jeudi de la fête du vin sur la place Carnot à Carcassonne. Jusqu'au 17 octobre, en effet, l'événement va réunir plus de 30 domaines viticoles et cavistes de l'Aude aux côtés d'artisans et producteurs du terroir. Le lancement officiel va être marqué dès la fin de l'après-midi par l'arrivée traditionnelle d'une calèche avec sa vendange et une fanfare festive, inaugurant ainsi 3 jours de dégustation et d'animation musicale gratuite. C'est la fin de ce Flash Info. Je vous remercie de l'avoir suivi. Je vous souhaite une excellente journée à l'écoute des programmes de Radio Aviva.

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1: Bonjour à toutes et à tous. Le 20 mai 2026, Radio Aviva était au collège Gérard Philippe de Montpellier pour assister à la diffusion du film La Traversée, réalisé par Florence Mirail. Un film d'animation permettant au jeune public de s'intéresser aux questions politiques actuelles, l'exil ou encore l'immigration, ce qui permet aussi de les sensibiliser. Écoutons donc la réaction de ces élèves juste après la diffusion de ce film d'animation.
2: Dis-moi, tu viens d'écouter un témoignage sur le film La Traversée par la réalisatrice Florence Mirail. Qu'est-ce que tu as pensé?
3: Elle a eu le droit à un tonnerre d'applaudissements déjà. Et après, elle a su répondre à toutes nos questions très clairement. Et voilà.
2: Vous avez eu énormément de questions. Ça vous pose. Vous vous questionnez sur la fraternité, sur le monde d'à côté dans cette classe de mémoire?
3: Oui, un peu, ça c'est sûr. Mais après, c'est normal, quoi.
2: Bien sûr. Tu as tiré une leçon sur ces gens qui sont obligés de migrer, de partir de chez eux.
4: Puisque c'est grave. Hein. Les raisons et tout, ils sont graves, mais ils n'ont pas le choix. Et en plus, c'est puni par la loi, alors que même pour eux, ça peut être puni. Genre, leurs parents et tout, ils sont loin de leurs parents, de leur famille.
2: Bien sûr. Pas. C'est toujours un drame personnel.
4: C'est
2: difficile. Vous pouvez vous imaginer, à votre âge, changer comme ça, être obligé de quitter le pays, les parents?
5: En fait, on ne se rend pas compte qu'on a une chance énorme. Parce qu'il y a des enfants qui ont le même âge que nous, mais qui n'ont pas les mêmes chances que nous.
2: Et oui, c'est dur hein, pour eux. C'est dur. Alors, est-ce que quand vous allez voir quelqu'un de différent, quelqu'un qui n'a pas la même idée que vous, qui ne vient pas du même pays, vous allez vous dire, bon, on va essayer de l'accepter?
5: Bien sûr. C'est la moindre des choses qu'on peut faire.
2: C'est très important. Si elle entend ça, elle va être très contente que vous ayez gardé ce message. C'est important d'accepter les différences?
5: Oui, bien sûr que c'est important.
2: Est-ce que toi-même, tu réfléchis avant d'accepter une différence ou c'est spontané?
6: Tout seul.
2: Spontané.
5: Il mange beaucoup spontané. En fait, dès qu'il vient, dès qu'il rentre, qu'il dépasse la porte, je vais lui faire un câlin spontané.
4: Madame, voilà. Petite, elle est spontanée.
6: Allez,
2: bravo. Merci les enfants.
1: Pour l'enseignante de cette classe, mais aussi la réalisatrice Florence Mirail, c'est important d'apprendre ces valeurs aux collégiennes et aux collégiens.
2: Alors, nous venons d'avoir un magnifique témoignage de Florence Mirail sur La Traversée, puis elle a évoqué aussi Papillon, un autre film, une autre production. À travers l'art, vous qui êtes enseignante dans cette classe Histoire-Mémoire, c'est une façon importante de faire percevoir les drames humains autour de ces questions historiques?
7: Oui, c'est très important parce que de toute façon, les enfants posent des questions, les enfants ont envie de discuter, de parler. Et c'est vrai que la question de l'histoire des migrations, c'est une histoire vivante, c'est pas une histoire figée. Donc la classe Mémoire et Solidarité, c'est aussi une classe qui a ce projet-là, c'est-à-dire bien sûr d'étudier l'histoire, le passé, mais c'est aussi Mémoire et Solidarité, hein, on se cache pas, de vouloir parler de ce qui se passe aujourd'hui, et en particulier les questions politiques autour de la question migratoire. Donc c'est vrai que les films de Florence Mirail nous ont nourris.
2: On l'a vu à travers les questions et ça va vous faire plaisir. Les élèves que j'ai eus là m'ont dit que quand même c'était des enfants qui avaient leur âge quelquefois, que c'est dramatique et que ce qu'ils en retiennent, c'est qu'il faut respecter les différences. Alors, message reçu.
7: J'espère bien. J'espère bien, c'est vrai que Florence Mirail le disait tout à l'heure, parfois, de nos jours, c'est difficile pour nous les adultes de ne pas être très pessimistes, hein, qu'on regarde d'un côté ou de l'autre du planisphère, les régimes des États-Unis à l'Iran, en passant un peu partout, hein, on est quand même un peu inquiet. c'est le moins qu'on puisse dire. Et c'est vrai que du coup, peut-être que c'est en tout cas, nous on essaye d'apporter aux enfants enfants, mais c'est ce que les enfants nous apportent, faut le dire quand même, hein. C'est que eux, ils y croient. Ils croient que quand même, cette solidarité, elle peut pas ne pas triompher. Enfin, franchement, bien sûr qu'on a des différences, on se bagarre un peu dans la cour, mais enfin, quand même, hein. Bon, quand même.
2: Florence Miaille, c'est important de laisser dans cet optimisme vis-à-vis de son prochain.
6: Oui, on a du mal hein, en ce moment, c'est pareil.
2: C'est pour ça que je vous pose la question.
6: J'avais un peu de mal à être optimiste, mais oui, peut-être sur une autre planète, je ne sais pas. Non, c'est, enfin bon, je pense que les films La Traversée, ça, c'est, il y a quelque chose quand même de l'ordre de l'espérance dans le film malgré tout, même s'il est pas, il est pas spécialement optimiste, mais en même temps il y a quelque chose peut-être dans les couleurs, dans, et puis dans cette volonté de surmonter les épreuves, d'en sortir de ses enfants, parce que c'est effectivement des enfants et qui vont s'en sortir, finalement ils vont s'en sortir, ils vont y arriver quoi, pas tous mais la plus, enfin eux ils vont y arriver, donc là je pense qu'il y a vraiment une un message d'espoir.
2: Et puis vous incarnez le fait que cette histoire soit vue avec une incarnation. C'est pas une ligne dans un livre. On voit ce que vivent les gens, ce que vit chacun, le drame, l'espoir, etc. C'est aussi votre œuvre.
6: Oui, parce que c'est une histoire particulière dans un contexte plus général et dans la. On n'était pas sûr avec Marie Desplechin qu'on arriverait à rendre ces personnages presque réels, quoi, vivants. Et en fait, le film, on était presque étonnés du résultat, de se rendre compte à quel point effectivement ces personnages étaient incarnés et que des jeunes pouvaient effectivement se projeter dedans, même si ce sont des jeunes qui n'ont pas toujours l'habitude de voir ce type de film, ce type de film d'animation.
2: Vous avez été très loin dans l'animation, effectivement. Dans le film d'animation, le film sur Alfred Nakache, hein, qui a une vie aussi incroyable, une des piscines ici porte son nom d'ailleurs, et c'est aussi un travail de mémoire et montrer un peu ce qui peut arriver.
6: Oui, pareil, c'était un peu, c'était pas une suite, mais en tout cas, ça s'est fait presque parallèlement. Enfin, en tout cas, l'idée de Nakache, comme je le disais, est arrivée en même temps que celle de... Alors, je disais que je sais pas comment les idées arrivent dans la tête, mais ouais. C'était pas forcément un hasard, quoi, non plus. Et puis là aussi, l'histoire de Nakache, c'est aussi une histoire d'espoir, parce que finalement, c'est quelqu'un qui a surmonté ses épreuves et qui a surmonté, peut-être aussi grâce à la natation, par exemple.
2: Grâce à la natation, le club de Toulouse qu'il a repris, qu'il a entraîné, et d'ailleurs, c'était un beau symbole, la pièce sur sa vie. Oui. A été joué par Amir la première fois à Toulouse, justement pour lui rendre hommage, et c'était important. Alors, une question plus personnelle, si vous voulez bien y répondre, mais est-ce que ces histoires sont, cette histoire de la traversée, il y a un arrière-plan, vos arrière-grands-parents, votre maman aussi qui a été résistante, on reste animé par cette histoire-là ?
6: Ah oui, je pense que oui. C'est toute l'histoire de la transmission, et ma mère elle m'a transmis à la fois en tant que peintre, hein, et mon travail il lui doit beaucoup, et toute sa vie qu'elle m'a transmis, enfin, dans ma famille on racontait les histoires, parce qu'on racontait des histoires qui n'étaient pas des histoires de traumatisme, c'était au contraire des histoires de vie et de résistance et d'espoir, donc ça c'est peut-être aussi quelque chose qui me constitue. C'est l'histoire de mes parents.
2: Bien sûr, on sent que c'est très vivant et que vous avez envie de passer ce message-là de vie et de vigilance aux tiers.
6: Et aussi, ce qu'elle m'a passé aussi, c'est-à-dire qu'elle a effectivement été une peintre témoin de son temps. À l'époque, elle a fait des dessins, par exemple, en Algérie, où elle se envoyait par le Parti communiste, où elle se positionnait.

0: Nous on veut pas faire d'enfants, les temps sont trop durs, on n'a pas d'espoir, etc., etc. Et souvent je me dis oui, mais quand on était par exemple juif en 1936, en 1940, même avant, puisqu'on a parlé des pogroms aussi.
1: En 1905 les pogroms,
0: En 1905 les pogroms, quel espoir en 39 avaient les juifs d'Europe? Ils en avaient pas beaucoup, mais ça, tout ça s'est dépassé. L'histoire change, les histoires changent, les choses se transforment. Voilà.
1: Mais bien sûr, c'est aussi un message optimiste de surmonter ces difficultés, en fait, et de la vie passe là-dessus et repasse. Merci infiniment, merci pour votre création, vos deux créations déjà. On peut les procurer, si les auditeurs qui voudraient revoir vos films peuvent les trouver où?
0: Alors, il y a Papillon qui doit encore être sur la plateforme d'Arte, donc on peut toujours le regarder sur la plateforme d'Arte. La Traversée, c'est plus compliqué, mais il y a des plateformes où on peut le louer pour 3,50€ ou quelque chose comme ça.
1: Donc on peut le trouver sur les plateformes de cinéma.
0: Et il y a quand même un DVD et un DVD Blu-ray et un DVD normal qui ont été faits, donc je sais pas. On doit pouvoir le commander et on doit pouvoir le trouver aussi sur internet. Et c'est La Traversée. Je crois qu'il y a deux autres courts-métrages de moi sur ce DVD et quatre. Ah oui, bon, il y en a même plus. Donc voilà, c'est à la fois La Traversée et puis avec un bonus de courts-métrages. Et puis même, je crois qu'il y a même un making-of. Voilà, d'accord. Où on parle avec Marie Desplechin de la façon dont on a travaillé.
1: En tout cas, merci beaucoup Florence Miaille d'abord pour cette disponibilité aux jeunes et pour ce matériel qui devient pédagogique en fait pour passer le message. Et vous évoquiez la réaction de la région sur vos films et sur ces questions-là. Sachez qu'il y a une plateforme collaborative pour les enseignants et pour les animateurs où ils peuvent trouver du matériel validé.
0: Tout
1: donc c'est important, ça serait important de rentrer les films là-dedans. Merci infiniment.
0: Merci à vous.
1: Bonjour à toutes et à tous. Nous savons et nous avons vu fréquemment à quel point l'art et le cinéma peuvent être des vecteurs et de mémoire et de conscience et de sensibilisation pour préserver l'avenir. Un exemple flagrant au collège Gérard Philippe du quartier Saint-Martin à Montpellier, un quartier prioritaire de la ville, où les enseignants ont étudié avec les élèves un film d'animation de Florence Miaille. Après l'avoir visionné, les élèves ont préparé des questions pour la réalisatrice. Le film, c'est La Traversée, et ils se sont retrouvés en salle polyvalente avec Florence Miaille pour poser toutes leurs questions. C'est la classe Histoire et Mémoire du collège Gérard Philippe. Un travail remarquable des enseignants a permis à cet échange d'être très nourri. Et donc, Florence Miaille a été nominée aux Oscars et au César, et elle a un beau succès avec ce film d'animation. Elle a voulu parler de La Traversée qui évoque bien sûr les immigrations, les traversées, les changements de pays bien sûr. Elle a été inspirée par l'histoire de ses grands-parents qui ont quitté Odessa au moment des pogroms en 1905, mais elle a voulu extrapoler sur l'ensemble des changements et des changements de pays afin que chacun y réfléchisse. Elle évoquera ensuite son second film, Papillon, qui parle de la vie de Robert Nakache, ce fameux nageur champion du monde de nage papillon et qui a été interné à Auschwitz, malmené, et qui est revenu à Toulouse ensuite, s'est réentraîné pour pouvoir réavoir des médailles au nom de la France. C'était un bel échange au collège Gérard Philippe du quartier Saint-Martin de Montpellier avec Elsa Rowe, toujours aussi mobilisation.

0: pour donner à ses élèves de la classe histoire et mémoire des éléments de réflexion, des éléments de fraternité et des éléments, bien sûr, leur permettant de casser les préjugés. C'était un très bel échange et nous voyons bien à quel point le cinéma d'animation et les arts en général peuvent faire percevoir des messages forts et émotionnels. Merci pour votre écoute. Vous retrouverez cette émission en podcast, bien entendu.
1: Cette émission est à présent terminée. Je vous remercie de l'avoir écoutée jusqu'ici. En attendant, vous pouvez nous suivre sur nos réseaux sociaux, que ce soit Instagram, Facebook, LinkedIn, X ou alors ex-Twitter. Nous avons TikTok aussi. Il y a beaucoup de jeux qui sont organisés. Il y a des jeux concours pour participer à des pièces de théâtre, pour aller voir des films, notamment avec notre partenariat, le Diagonal. Donc n'hésitez pas à aller y faire un tour et une bonne journée à écouter les programmes de Radio Aviva. À très vite.
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Bonjour, une petite sélection télé pour votre soirée du jeudi 15 octobre sur TF1 Intraçable, la série avec Sofia et Saïdi. Sur France 3, Meurtre à Cayenne, téléfilm avec Philippe Carroy. Au cœur du carnaval de Cayenne, la tranquillité de la ville est brisée par la découverte macabre du corps d'un éminent biologiste retrouvé égorgé au pied du légendaire Fort Sépérou. Sur T18, Bronx, film réalisé par Olivier Marchal. Dans les quartiers nord de Marseille, une tuerie orchestrée par le clan Bastiani a lieu. Deux rivaux sont en charge de l'enquête, notamment Vronsky, un flic de la brigade anti-gang. Sur France 2, Envoyé spécial, magazine présenté par Élise Husset. Sur France 5, Le grand puzzle de Pompéi, documentaire. L'intelligence artificielle a été mise à contribution pour reconstruire le passé de Pompéi, cité antique ensevelie par une violente éruption du Vésuve en l'an 79. Sur M6, Alerte à l'hôtel, 30 jours pour tout relancer, divertissement. Et puis sur W9, Il y a que la vérité qui compte, divertissement présenté par Pascal Bataille et Laurent Fontaine. Très belle soirée télé à tous.

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2: Bonjour à toutes et à tous. Dans l'actualité aujourd'hui, sociale, dans le cadre de la semaine de mobilisation sociale qui touche l'Hérault, ce jeudi est marqué par un mouvement de grève ciblant plusieurs services publics et secteurs d'activité de la métropole montpelliéraine. Des cortèges et rassemblements sont organisés en centre-ville pour revendiquer des améliorations des conditions de travail et du pouvoir d'achat. Des ralentissements sont donc à prévoir sur le réseau de transport en commun. Environnement. Dans le cadre de la semaine de la transition écologique organisée du 12 au 16 octobre, le campus Triolet accueille ce jeudi une braderie solidaire, un village de stands associatifs ainsi qu'un atelier naturaliste consacré aux insectes. Un atelier collaboratif de réparation de vélos est également proposé aux étudiants sur le parvis de la maison des étudiants, et ce afin d'encourager les mobilités douces. Formation professionnelle. La région Occitanie organise aujourd'hui une série d'événements et de rassemblements régionaux afin de défendre le secteur de la formation professionnelle et de l'apprentissage. En effet, face aux coupes budgétaires et aux orientations du gouvernement jugées préoccupantes, élus locaux, centres de formation et acteurs économiques unissent leurs voix. Objectif : réclamer le maintien des financements publics afin de garantir l'insertion professionnelle des jeunes et répondre aux besoins de recrutement des entreprises locales. Viticulture. Coup d'envoi ce jeudi de la fête du vin sur la place Carnot à Carcassonne. Jusqu'au 17 octobre, en effet, l'événement va réunir plus de 30 domaines viticoles et cavistes de l'Aude aux côtés d'artisans et producteurs du terroir. Le lancement officiel va être marqué dès la fin de l'après-midi par l'arrivée traditionnelle d'une calèche avec sa vendange et une fanfare festive, inaugurant ainsi 3 jours de dégustation et d'animation musicale gratuite. C'est la fin de ce Flash Info. Je vous remercie de l'avoir suivi. Je vous souhaite une excellente journée à l'écoute des programmes de Radio Aviva. 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
4: Bonjour à toutes et à tous. Bonjour Général Gérard Cligny. Bonjour.
5: Bonjour.
4: Bienvenue dans nos studios. On est ravis. C'est une première fois.
5: Merci.
4: On a eu votre prédécesseur souvent, le général Deprec. Mais on est très heureux de recevoir justement le commandant du groupement de gendarmerie départementale de l'Hérault. Et on va parcourir dans ce libre-échange, bien sûr, votre parcours pour que nos auditeurs et nos auditrices vous comprennent et vous connaissent, mais aussi le rôle de la gendarmerie qui est multiple, on ne sait pas assez, et donc c'est l'occasion de le rappeler. Et puis ensuite, on verra un peu quels sont, comment vous avez trouvé ce département et vos objectifs. Donc on veut tout savoir. Alors, général Gérard Michel André Cligny. Alors, votre grade, bien sûr, c'est général de brigade depuis le 1er août 2026, c'est-à-dire votre nomination à Montpellier.
5: Tout à fait.
4: C'est ça ?
5: Il y a une coïncidence entre ma nomination en tant que général de brigade et mon arrivée à Montpellier.
4: Ça s'est fait concomitamment, c'était pas prévu comme ça ?
5: Si, ça s'est fait.
4: Ah, d'accord, en même temps. C'est bien.
5: Parce en même temps.
4: En plus, vous succédez au général de Prec, c'est qui a laissé une marque hein, dans ce humaine, dans ce département. Il s'est beaucoup impliqué sur la cohésion sociale, sur le fait d'être compris à l'extérieur, d'être en lien avec l'extérieur. On verra comment vous voyez ça. Alors, ce groupement de gendarmerie de l'Hérault, vous êtes basé à la caserne Le Pic, à Montpellier. Vous avez un parcours militaire impressionnant et les grades qui vous préparent à cela, puisque vous avez fait l'école des officiers de la gendarmerie, donc ça, en tant qu'officier d'active. Et puis, des formations successives, vous avez passé les étapes lieutenant, capitaine, chef d'escadron, etc. Donc, les étapes régulières. Alors, pour nos auditrices et auditeurs qui ne connaissent pas, c'est en fonction, vous passez lieutenant, capitaine, etc. En fonction, vous changez de grade en fonction de vos réalisations, du nombre d'hommes qu'on vous confie. Quel est le paramètre ?
5: Alors le paramètre est dans le cadre du statut des officiers de gendarmerie en fonction effectivement les passages de grade se font essentiellement au choix.
4: Bien sûr.
5: Voilà, en fonction de la réussite que l'on a dans les différentes fonctions
4: quoi,
5: et des appréciations reçues.
4: Mérite, en fait.
5: Et ensuite en fonction du grade que l'on a, on se voit confier des responsabilités de plus en plus importantes. Donc effectivement il y a une dynamique entre les passages de grade et les responsabilités exercées.
4: Donc pour ceux qui pensaient que c'était à la durée de fonction, non, ce n'est pas comme ça. C'est en fonction de ses réalisations et de l'appréciation de ses supérieurs, finalement, de sa hiérarchie.
5: Tout à fait, avec des moments importants, comme notamment le commandement d'une compagnie de gendarmerie départementale. Pour moi, ça a été en Alsace, à Molsheim, et qui sont des commandements dans lesquels on peut être apprécié et, en fonction, effectivement, de ses réalisations.
4: C'est important. Ensuite, vous passez colonel, et puis, on l'a dit, au 1er août, général. Donc, c'est quand même une promotion importante, c'est un grade important, et ça veut dire que vous avez quand même 1200 hommes d'actifs sous votre responsabilité.
5: 1160 militaires d'actifs au sein du groupement de l'Hérault, et auxquels on ajoute et qui sont jouent un rôle également très important, 750 réservistes de la gendarmerie qui viennent nous renforcer dans nos missions quotidiennes.
4: Donc ce sont des gens qui sont disponibles, que vous appelez en cas de besoin. C'est comme ça que ça marche ?
5: Tout à fait, ils sont parmi eux, il y a des anciens militaires de la gendarmerie.
4: Des gens formés, quand même.
5: Des gens qui ont déjà un gros parcours en gendarmerie, mais également des personnes de la société civile qui choisissent de rejoindre les réserves, qui sont spécialement formées dans une préparation militaire, et ensuite, nous les convoquons pour venir renforcer les brigades en particulier et assurer la sécurité de nos concitoyens.
4: Alors, on va en profiter pour rappeler qu'il y a encore des inscriptions à la réserve citoyenne.
5: Alors, c'est la réserve opérationnelle, et qui est toujours possible de la rejoindre. Et nous sommes au contraire très demandeurs que les Héraultais et les Héraultaises puissent rejoindre en nombre la réserve, parce que nous avons besoin de constamment renouveler cette ressource.
4: Bien sûr.
5: Nous permettre de les mobiliser tout au long de l'année, et en particulier au moment de l'affluence saisonnière, au cours de l'été, ou dans le cadre de nos dispositifs de protection des populations estivales. Nous mobilisons de nombreux réservistes.
4: Oui, il faut faire face à l'afflux de population dans cette région, sur la côte et à l'intérieur des terres d'ailleurs. Et donc c'est important d'avoir des réservistes. Alors de quel âge à quel âge on peut être réserviste comme ça
5: De 18 à 65 ans.
4: D'accord.
5: Et dans l'avenir peut-être encore un peu plus longtemps dessus. Donc toutes les personnes sont les bienvenues, sachant que nous avons aussi les réservistes peuvent, en fonction de l'accord de leur employeur, avoir des jours de congés spécialement dédiés, de disponibilité, pour qu'ils puissent se mobiliser dans la réserve.
4: C'est une fonction RSE de l'entreprise qui est justement mettre à disposition certains salariés réservistes quand il y a un coup de feu, c'est le cas de le dire.
5: Tout à fait. Et ça enrichit, à mon sens, à la fois la gendarmerie, évidemment, qui bénéficie de ressources extérieures et de forces vives, l'entreprise aussi, parce que ça renforce aussi le lien entre la gendarmerie et la société civile, ce qui m'apparaît extrêmement important.
4: C'est important. Alors, ils ont une formation quand ils arrivent ?
5: Oui, il y a une préparation militaire qui permet, dans laquelle ils ont une formation militaire élémentaire et évidemment une formation qui est d'abord axée sur la sécurité et le maniement de l'arme de service, parce que les réservistes sont armés.
4: Obéir aux consignes, c'est important. C'est intéressant parce que je suis sûr que certains auditeurs, auditrices vont être intéressés. C'est mettre une pierre à l'édifice au niveau de la sécurité publique et de la sécurité générale. Alors, vous êtes chevalier national de la Légion d'honneur, officier de l'Ordre national du mérite. Et vous venez, vous nous le disiez tout à l'heure, de l'Est. Alors, comment s'est passée votre arrivée ? Parce que c'est très différent comme ambiance, comme contexte, comme raison de risque aussi. Alors, quel regard vous portez sur le département ?
5: Pour ma part, à titre personnel, j'aspirais de longue date à pouvoir avoir l'honneur de commander un groupement de gendarmerie départementale, parce que c'est
4: magnifique.
5: Un magnifique fonctions, et en particulier dans l'Hérault, qui est l'un des plus gros groupements de la gendarmerie, à la fois en termes d'effectifs et en termes également d'activité, puisque le niveau de délinquance dans le département est quand même assez soutenu, et donc il y a fort à faire. Et pour moi, qui ai eu un parcours beaucoup tourné vers l'exercice de la police judiciaire et la lutte contre la criminalité, et ces dernières années aussi de contrôle interne, puisque je servais à l'inspection générale de la gendarmerie nationale, je suis particulièrement heureux de retrouver des fonctions qui me permettent au quotidien de travailler pour la sécurité de nos concitoyens.
4: C'est important parce que finalement, votre formation, votre expérience, multiple, vous permet de faire face aussi aux problèmes de ce département où il y a à la fois beaucoup de délinquance, bien sûr, et puis les risques climatiques.
5: Tout à fait.
4: On a vu cet été à quel point c'était important. Vous êtes mobilisé là-dessus, vous êtes formé là-dessus, je suppose, évidemment, que ça soit... soutenir quand il y a un feu ou une inondation, etc.
5: On est tout à fait mobilisé, d'ailleurs en étroite collaboration avec le service départemental d'incendie et de secours sur la prévention des incendies, puisque nous déployons des dispositifs particuliers de patrouilles
4: de surveillance
5: pour faire respecter les interdictions de massifs, en particulier des patrouilles que l'on fait souvent avec l'Office national des forêts, des patrouilles mixtes, et qui mobilisent depuis cette année des motos tout-terrain que met en œuvre l'escadron départemental de contrôle des flux qui comporte nos militaires spécialisés, spécialistes et motards, mais également avec des drones qui ont permis de non seulement pouvoir verbaliser des personnes qui étaient dans les massifs, mais aussi passer des messages de prévention.
4: Bien sûr.
5: Qui sont extrêmement importants sur la prévention des feux de forêt.
4: Et c'est vrai que pour vous, les drones, c'est un appui énorme pour surveiller des grandes zones en mobilisant moins de monde.
5: Un appui pour la prévention, un appui éventuellement pour l'enquête, et d'ailleurs sur les feux de forêt également. Cet été, à chaque fois qu'il y a un déclenchement de feu, il y a des investigations qui sont faites pour en rechercher les causes, avec une cellule technique que l'on arme conjointement avec les pompiers et l'Office national des forêts, et qui a permis cette année d'identifier deux incendiaires qui ont pu être interpellé et incarcéré.
4: C'est hallucinant qu'avec les dégâts que ça a fait, il y a encore des gens qui arrivent à mettre le feu. C'est vraiment pathologique.
5: Et on peut en appeler à la responsabilité des Héraultais, évidemment des touristes en période touristique, mais voilà, c'est extrêmement important de respecter de manière scrupuleuse les interdictions de massifs, parce qu'elles sont là pour protéger les populations et les milieux naturels.
4: La préfète Moshe a posé énormément d'arrêtés, d'interdictions, etc., justement pour montrer à tout le monde qu'on est solidaire vis-à-vis du risque aussi, c'est clair. Alors, les brigades territoriales, on comprend, vous êtes Béziers, bien sûr, Montpellier, Castelnau-le-Lez.
5: Oui, il y a 5 compagnies de gendarmerie départementale qui sont d'est en ouest, Lunel. Castelnau-le-Lez, Lodève, Pézenas et Béziers.
4: Très bien. Alors, Montpellier est une zone de police. Donc, on va expliquer un petit peu à nos auditeurs et auditrices la répartition comme ça. Donc, quand c'est une zone de police, vous n'intervenez pas.
5: Nous n'intervenons pas. C'est la police qui est responsable de la sécurité publique quotidienne. Et donc, dans l'Hérault, c'est une direction interdépartementale de la police nationale qui est responsable de la police sur Montpellier, à Sète, à Agde et à Béziers.
4: Voilà. Donc ça, c'est important de le savoir. Donc, et vous avez aussi des escadrons de sécurité routière, non ?
5: Alors, il y a un escadron départemental de contrôle des flux
4: des flux.
5: Qui ont des missions à la fois d'assurer la sécurité sur les axes, notamment de la police route, et de verbaliser les comportements dangereux, mais également aujourd'hui participer à ce qu'on appelle le contrôle des flux et la détection des trafics,
4: des bouchons, les potentiels bouchons, s'il y a un accident, des choses comme
5: oui,
4: ça, c'est ça.
5: Mais également de l'investigation, de détecter des gens qui trafiqueraient des stupéfiants de participer en fait à la recherche de malfaiteurs à la détection des trafics.
4: Donc vraiment une veille permanente sur les trafics potentiels.
5: Tout à fait.
4: Je suppose que vous êtes souvent sur les parkings d'autoroute.
5: Alors, ils sont
4: il paraît qu'il y a une belle activité.
5: Ils sont beaucoup sur l'autoroute, mais pas que. Hein, également sur les actes structurants des territoires.
4: Bien sûr. Donc c'est vraiment énormément de missions. Vos hommes et vos femmes ont aussi des missions d'investigation quand il y a un souci. Et comment ça se passe en cas de catastrophe naturelle? Parce qu'ici on a les feux, on a les inondations, les épisodes justement de pluie, les épisodes cévenols. Vous êtes en veille aussi là-dessus. C'est quelque chose qui vous amène à anticiper, à mettre des hommes et des femmes un peu partout.
5: Tout à fait. On s'adapte aux alertes qui sont retransmises, qui sont identifiées par des cellules de veille de la préfecture et évidemment en lien avec Météo France pour pouvoir, en cas de risque d'incendie, déployer des dispositifs de prévention, mais également pour les épisodes de tempête ou les épisodes cévenols de forte pluie, de pouvoir participer aux coupures d'axe et aux éventuelles déviations qu'il faut mettre en place. Donc ça, c'est effectivement des missions qui sont anticipées l'escadron de contrôle des flux en particulier missionné, mais également avec l'appui des brigades territoriales.
4: Donc le contrôle des flux, puis ensuite la mission de police judiciaire finalement.

0: vol à la roulotte pour les sur les plages ou sur les parkings des plages ou des lieux touristiques par exemple. Et oui, c'est effectivement important que les gens se protègent et adoptent les bons réflexes éviter.
1: Oui. Il y a une formation finalement.
0: Oui, c'est.
1: On ne met pas sur ces réseaux sociaux comparé à moi, quoi, par exemple.
0: Tout à fait. Après, il y a aussi la dimension évidemment sur les réseaux sociaux par rapport aux violences sexuelles et ne pas se surexposer, d'éviter les maladresses sur les réseaux sociaux.
1: Parce que ça ajoutait finalement une partie immatérielle à votre rôle finalement d'anticipation. Et donc vous avez des spécialistes là sur les réseaux sociaux ?
0: Alors, on a des enquêteurs, on a un réseau d'enquêteurs spécialisés pour tout ce qui est nouvelles technologies. Hein. C'est à la fois appréhender les outils, les téléphones, les ordinateurs, évidemment, de longue date, mais également d'être présent en veille et aussi pour investiguer sur les réseaux sociaux lorsque des infractions sont commises sur Internet.
1: C'est tout à fait c'est important. On fait beaucoup d'actions pédagogiques, Radio Aviva, dans les établissements scolaires, et très souvent, on a un gendarme ou une gendarmette qui viennent faire un rappel de la loi, parce que les jeunes, on imagine qu'étant mineurs, ils ne risquent rien.
0: C'est important à la fois de leur rappeler qu'ils sont aussi susceptibles d'être des citoyens, qu'ils ont des responsabilités en tant que tels, qu'ils sont susceptibles d'être poursuivis, mais aussi ces messages, c'est aussi des messages vraiment là aussi de prévention pour les alerter sur les mécanismes, et on le fait à la fois sur les comportements de respect des autres et la prévention des actes racistes, antisémites ou d'intolérance en général par rapport à tous les comportements individuels, mais également sur des problématiques de prudence sur les réseaux sociaux, de prévention des violences intrafamiliales et des violences sexuelles sur les mineurs, qui sont aussi des sujets importants.
1: Ouais. C'est important. Ça s'est beaucoup développé. En tous les cas, on en parle plus et c'est important d'interagir, bien sûr. Alors, on voit ce rôle extrêmement multiple. Hein. Du coup, c'est pour remplir tous ces rôles, vous êtes, Général Cligny, obligé. Vous avez besoin d'avoir une relation avec les institutions locales. Alors, quelles sont-elles? Comment ça se passe?
0: Alors, sous l'autorité de Madame la Préfète de l'Hérault et des procureurs de la République de Béziers et de Montpellier, qui sont notre autorité administrative et judiciaire d'emploi, on travaille effectivement en partenariat, évidemment, avec les autres forces de sécurité, la police nationale, les policiers municipales qui jouent un rôle très important à nos côtés, les services d'incendie et de secours, les partenaires des corps de contrôle administratif, mais là aussi, partenaires primordiaux sont les élus avec qui on garde un contact, les élus notamment municipaux, les maires et leurs équipes, mais également le tissu associatif, culturel, cultuel, qui est important de nourrir des contacts. Et moi, je me réjouis en arrivant dans le département de l'Hérault que ces contacts sont existants, qu'ils sont des contacts de confiance et qui permettent de travailler main dans la main avec les différents acteurs.
1: C'est très important et c'est important pour les acteurs culturels. C'est important aussi pour vous, je suppose, d'avoir une belle topographie humaine du paysage, du territoire. Et ça permet aussi d'anticiper un certain nombre d'événements, en fait, et de risques.
0: Tout à fait, c'est important par ces échanges d'anticiper les manifestations qui pourraient être associées à des troubles à l'ordre public ou des nécessités de mettre en place des dispositifs de protection, de prévention. Parmi ces dispositifs, évidemment, il y a tous ceux qui visent à assurer la liberté religieuse et la liberté de culte de pouvoir protéger le libre exercice de culte par toutes les communautés.
1: Et c'est très important que tous les cultes puissent exprimer leur culte tranquillement, c'est la laïcité à la française. On protège les gens dans leur liberté de culte, c'est important. Et d'ailleurs, merci de le faire parce que tout le monde apprécie cette présence. Vous avez quand même la gendarmerie nationale. Une image extrêmement positive dans la population, est-ce que vous le savez?
0: C'est des choses on a des échos plutôt effectivement favorables et très favorables, mais c'est je pense le résultat de l'investissement quotidien de toutes les femmes et les hommes qui composent les unités de gendarmerie, des gendarmes qui sont extrêmement investis et dans l'Hérault où il y a une très forte activité, vous l'évoquiez, délinquance,
1: la radicalisation, la délinquance, les événements naturels, c'est quand même il y a énormément de mouvements finalement qui font que pour veiller, pour que la

0: le territoire reste tranquille, il est important d'anticiper pour vous.
1: Tout à fait, et ces signes de reconnaissance que vous exprimez sur la satisfaction par rapport à l'action de la gendarmerie sont très importants aussi pour les gendarmes, pour les encourager à continuer à s'impliquer, à s'investir.
0: Vous pouvez leur confirmer, hein, ils ont une image de protecteur. Hein, quand les gendarmes sont là, on est tranquille. Alors, vous arrivez dans ce département, vous venez de l'Est, hein, où c'est un concordat encore, hein, c'est ça?
1: Oui, oui, en Alsace-Moselle, on est encore sous le régime du concordat où il y a un exercice adapté, on va dire, des cultes.
0: Oui. Donc, il y a eu un héritage de l'histoire là-bas. Hein, donc, avec à la fois, donc, ça a donné là-bas une espèce de connaissance des cultes les uns des autres, etc. Les gens se connaissent, ils savent qu'ils fêtent, ils savent ce que fête le voisin, etc. C'est un peu moins le cas ici. Et du coup, quel regard vous avez envie de porter, vous dire, moi, qu'est-ce que je vais faire dans ce département? Finalement, vous pouvez mettre, vous avez déjà vu des choses qui vous ont donné envie d'interagir, d'accentuer votre action, ou c'est trop tôt?
1: Je pense, moi je suis dans une phase où j'ai pris mes fonctions maintenant il y a 6 semaines.
0: Oui,
1: ce qui m'apporte beaucoup, c'est de continuer, comme j'ai commencé à le faire dès le début du mois d'août, à aller visiter et rencontrer les gendarmes sur le terrain, aller rencontrer les élus, rencontrer les partenaires associatifs, et évidemment en contact avec les magistrats et la préfecture pour pouvoir compléter un diagnostic en fait de ce qui est fait. Et moi, vous parliez du général Deprec en début de nos échanges, et je tiens à lui rendre hommage parce que j'ai trouvé une gendarmerie en parfait état de fonctionnement, qui a des bons rapports partenariaux, et que aujourd'hui je m'inscris d'abord dans cette dynamique qui
0: vous
1: a lancé.
0: Vous avez envie de garder ses liens,
1: tout à fait, de garder ses liens,
0: voilà.
1: Et qu'ensuite, évidemment, il s'agit, moi, qui ai un parcours beaucoup judiciaire, hein, avec un intérêt très important pour la lutte contre la criminalité organisée. Hein, on a des vrais sujets autour des trafics de stupéfiants.
0: Ça va vous servir ici. Hein.
1: Donc c'est sans doute un sujet sur lequel on cherchera à faire, on cherche toujours à faire
0: bien
1: toujours
0: sûr.
1: Mieux. Hein, et suite aussi aux éléments d'actualité, mais c'est un investissement de fond de la gendarmerie sur la problématique des violences aux personnes.
0: Ouais.
1: Et je pense en particulier aux violences intrafamiliales, aux violences sexuelles sur mineurs, qui sont un sujet d'attention, et on a hélas fort à faire sur ces
0: là-dessus,
1: sujets.
0: Ce sont des sujets prégnants, hein, localement. Alors, est-ce que vous avez du mal à recruter? Quelle est votre action vis-à-vis des jeunes pour les motiver, pour que des gens fassent carrière? Est-ce qu'il y a des choses qui se font comme ça, ou vous, les gens viennent spontanément dire je veux être gendarme?
1: Il y a alors la bonne image de la gendarmerie dans la population nous permet, je pense, facilite le recrutement, l'intérêt des missions, et nous faisons effectivement, nous sommes présents, hein, avec un centre de recrutement sur des manifestations
0: dans les salons
1: étudiants, pour
0: on
1: pouvoir
0: vous a vu très souvent effectivement à la foire exposition, pendant la foire d'été ou de printemps, il y a une permanence.
1: Tout à fait. Il y a les réserves qui sont en partie une antichambre, hein, parce qu'il y a des réservistes qui en parlent, mais qui franchissent le pas et passent les concours.
0: Il y a des réservistes qui rentrent.
1: Tout à fait.
0: D'accord.
1: Et beaucoup de jeunes qui sont d'abord recrutés en tant que gendarme adjoint volontaire, qui est un statut de contractuel qui permet à des jeunes de 18, 20, 22, 25 ans de
0: vous
1: rentrer en gendarmerie.
0: Ils sont volontaires, mais ils sont rémunérés.
1: Oui, ils sont rémunérés, oui, tout à fait.
0: Ce ne sont pas des bénévoles, hein, ils rentrent volontairement pour se former.
1: Pour un contrat de 1 à 5 ans, en fait, qui sont souvent parmi ces militaires qui passent le concours et qui deviennent ensuite sous-officiers de gendarmerie ou officiers, de recrutement dans les universités pour les officiers.
0: Ce sont des concours locaux?
1: Ce sont des concours nationaux.
0: Un concours national. Ensuite, pour devenir officier, il faut un diplôme universitaire.
1: Voilà, il faut un diplôme universitaire où les officiers sont aussi largement recrutés parmi d'anciens sous-officiers qui passent à un concours interne. Et d'ailleurs, je tiens à le dire parce que c'est la gendarmerie est encore une institution où il y a une remarquable promotion sociale.
0: Oui.
1: Où des gens rentrent gendarme adjoint volontaire à 19 ans et seront plus tard sous-officiers, officiers et officiers général.
0: Ils se forment tout en étant en fonction, et c'est facilité pour que justement les gens, qu'un jeune qui rentre, puisse avoir une progression. progression à l'intérieur de la gendarmerie, à la fois universitaire et de grade.
1: Oui, tout à fait. Voilà. Et d'avoir encore un lieu de promotion sociale, d'ascenseur social, qui est intéressant et au regard, bien sûr, de l'investissement de tout un chacun.
0: Alors, pour les jeunes qui nous écoutent, là, quel est le critère ? Trois choses. Aimer les gens, aimer l'ordre, répondre aux consignes, respecter des consignes. Au niveau du caractère, vous recrutez ?
1: Je pense que c'est l'intérêt pour le service public et le service à la population,
0: à la personne,
1: et de pouvoir protéger. Parce que la gendarme, elle est d'abord dans une logique de protection. Ensuite, le savoir-être militaire, la discipline et les choses s'apprennent en école et au contact des pères.
0: On comprend le pourquoi d'ailleurs quand on est dedans, je suppose.
1: Je crois que l'essentiel, c'est la motivation. Et une motivation pour être au service des autres. Et c'est ça qui motive l'institution et les gendarmes.
0: Être au service des autres, contribuer à une paix sociale, finalement, un apaisement du territoire. Et aussi, pour ceux qui nous écoutent et qui hésitent là, sur leurs orientations, on peut faire carrière et se former tout en même temps.
1: Tout à fait. Avec une très grande diversité de fonctions, vous le disiez, on peut faire de la police route, on peut faire de l'investigation judiciaire,
0: de l'informatique, des nouvelles
1: technologies. De l'intervention de très haut niveau avec des unités d'intervention, on peut être pilote d'hélicoptère. Voilà,
0: la variété. Plusieurs métiers à l'intérieur de la gendarmerie.
1: Tout à fait.
0: Ça, je crois que ça va motiver un certain nombre de gens.
1: Et en fait, que les jeunes n'hésitent pas à venir au contact de la gendarmerie pour découvrir ces métiers et voir si le job est fait pour eux ou pas. Voilà.
0: Allez vous renseigner. Ce n'est pas parce que vous passez la porte de la caserne Le Pic que vous êtes déjà enrôlé. C'est bien ça ?
1: C'est bien ça.
0: Merci beaucoup pour cet entretien vraiment. C'était un vrai plaisir, Général Cligny. On vous souhaite en tous les cas beaucoup de succès votre mission. Beaucoup d'épanouissement, beaucoup de bonheur dans l'Hérault. Vous verrez que c'est très sympathique et que vous allez vous y plaire. Donc, en tous les cas, vous êtes le bienvenu sur cette antenne. Vous ou vos équipes, on donne régulièrement des petits conseils de vigilance, etc. Et puis aussi des petits conseils vis-à-vis des dégradations, vis-à-vis de tout ça. Je pense que c'est bien de rappeler un peu les principes du vivre ensemble. Merci infiniment.
1: Merci à vous.

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1: Bonjour à toutes et à tous. Nous allons aujourd'hui voir comment Nîmes se développe, comment un entrepreneur a osé et a créé une entreprise, la maison Lyell Agro, et où il en est en 2026. Tout un programme lié à l'agroalimentaire, bien sûr, à l'accompagnement des fêtes et à la production de produits cachers. Je reçois et j'ai le plaisir de recevoir Yoann Lasserie. Alors, vous êtes le fondateur de la maison Lyell Agro. Dites-moi un peu quel a été ce défi.
2: Bon, ben alors on part de...
1: À l'origine.
2: On part de l'origine, bien sûr, où on a créé cette petite entité qui était une petite structure de traiteur artisanal. J'ai même commencé dans mon garage où j'avais 50 mètres carrés. Et au fur et à mesure de l'évolution et des gens que je connaissais dans la région gardoise, on a évolué et on est arrivé à prendre un petit bâtiment en centre-ville de Nîmes, à la route de Beaucaire, où on avait environ 200 mètres carrés. De là, bien sûr, les réceptions ont évolué dans la région. Ça a été compliqué au début parce qu'il n'y avait personne dans mon métier, dans la traitance cachère dans la région.
1: Absolument, il faut faire du caché.
2: Et on a développé ça avec en allant rencontrer toutes les communautés gardoises, héroltaises, occitanie, tout ce qui est... Et aujourd'hui, on travaille sur Toulouse, on va même jusqu'à Bordeaux, Grand Sud. Et de là, il est arrivé, bien sûr, comme pour tout le monde, le Covid.
1: Oui.
2: En 2020, on s'est retrouvé en mars 2020 confronté à cette catastrophe. Et on s'est dit, il n'y a plus d'événements. Il faut trouver
1: autre chose.
2: Il faut se reconstruire. Et de là, j'avais des amis, des cousins sur Paris qui m'ont dit, on n'a qu'à faire des poches de produits, de plats surgelés. Parce qu'on trouve plus de produits cachers, tout est fermé, on peut plus aller manger au restaurant, etc. On a commencé avec des petites poches qu'on a envoyées sur Paris. Des tartes sucrées surgelées qu'on a envoyées à Marseille. Et au fur et à mesure, en moins de 6 mois, il y a eu un développement sur le produit cachère, surgelé, un peu façon grande surface, Picard, etc.
1: Exactement. Donc c'est vraiment une mutation liée à la situation et sur laquelle vous avez rebondi. Je veux que nos auditrices, nos auditeurs comprennent comment l'énergie d'un entrepreneur peut amener à se développer même en cas de crise.
2: Alors oui, tout à fait. Cette crise, elle nous a permis de nous développer dans ce sens-là. Et par hasard, ça a toujours, le hasard fait bien les choses, j'ai rencontré un monsieur qui s'appelle Romain Puget, qui est le PDG de la société Food Partner à Paris, et qui développe une gestion dans le catering aérien.
1: Oui.
2: Et donc, on s'est rencontrés à ce moment-là. Alors, je faisais des poches, c'était pas trop structuré, je faisais des produits surgelés en pâtisserie. Et il me dit, tu sais... En cachère, dans le catering aérien, il n'y a rien.
1: Les plateaux repas dans les avions, c'est catastrophique.
2: Ah, c'est ça. On s'est rendu compte qu'aujourd'hui, dans le monde, dans les produits cachères pour les plateaux repas dans les avions, je crois qu'on est 2 ou 3 dans le monde.
1: C'est ça.
2: Finalité, on a commencé et de notre petite 200 mètres carrés, on a décidé d'aller ouvrir 2000 mètres carrés au marché Gare de Nîmes.
1: Carrément.
2: Donc ça c'était fin 2024, une grosse année 2025 très très très difficile parce que c'est le début d'une nouvelle activité qu'on ne connaît pas, c'est un nouveau métier.
1: Bien sûr. Production à grande échelle, un conditionnement particulier.
2: C'est exactement ça, oui. Des nouvelles chaînes d'emballage, oui. Des coffrets spécifiques et surtout une recherche et développement dans chaque produit parce que 100% des catering aériens veulent des produits surgelés. Oui. Donc il faut que ça puisse tenir la logistique et puis les envois. On envoie des containers un peu partout dans le monde.
1: Bien sûr.
2: Et récemment, on a vu le jour de cette nouvelle activité et c'était en décembre 2025. Où la première commande est tombée et le premier contrat avec Qatar Airways. Donc aujourd'hui, on travaille avec Qatar Airways. On
1: a fait ténacité à payer.
2: À payer. Alors c'est toujours très compliqué parce qu'ils ont des codes de travail qui sont spécifiques et qu'on ne connaît pas. C'est pas le milieu réel de la restauration.
1: Non, rien.
2: C'est qu'une petite brioche. Il faut qu'elle rentre dans un coffret. Et de Qatar, on est passé à Corsair. où aujourd'hui on vend, on a un contrat de 100 000 brioches mensuelles pour Corsair. On est en train d'attendre Bahreïn, Etihad, Air France, et on est en gestion. Les contrats sont pas tombés, mais on est en discussion avec ces nouvelles structures.
1: Avec tout de suite des volumes qui changent, bien sûr. Et puis, je suppose des niveaux pour la première, pour les business plans, etc.
2: On a trois niveaux. On a la base où on a l'éco, la business et la premium.
1: C'est ça.
2: Voilà. Et donc, à chaque compagnie, nous, on a des coffrets qu'on a mis en place. Mais maintenant, ils nous envoient leur propre vaisselle cachérisée qu'on va pouvoir mettre en place et thermocellée, certifiée par le rabbinat de Lyon, parce qu'on est sous le contrôle du Rav Toboul de Lyon, le Dayan de Lyon. Et on est en pourparlers avec plusieurs compagnies aériennes.
1: Donc, à notre matière. Complètement différent.
2: Totalement.
1: Alors, je vous propose une pause musicale et puis...

0: je voudrais continuer cet entretien avec Johan Lasry. Justement, Johan Lasry, vous fabriquez sur place.
1: Alors,
0: c'est important de préciser cette...
1: Totalement. 100%, il n'y a aucun produit acheté. Ça veut dire qu'on est 100% des produits réalisés.
0: Vous avez raison.
1: Totalement. Parce qu'on a un laboratoire qui est divisé en quatre zones. On a le salé, la boulangerie, la viennoiserie et la pâtisserie. Chaque unité a son propre chef de travail, son chef exécutif dans chaque labo. On a un chef général de production. On a environ une équipe de 12 à 15 personnes continuelles qui travaillent sur place. Et on a un service commercial, une comptable.
0: Finalement, vous avez créé une entreprise à Nîmes avec combien de recrutements?
1: 15 environ.
0: C'est pas mal, c'est bien.
1: On est en développement encore, hein. On en recherche tous les jours. Et actuellement, on a des annonces. Donc, s'il y a des gens qui nous écoutent et que ça les intéresse...
0: Ceux qui nous écoutent, si vous faites...
1: boulanger, cuisinier, comptable, on recherche.
0: Voilà, logisticien.
1: Exact, parce qu'il y a...
0: Ça doit être pas de choses.
1: À la logistique, très compliquée.
0: Bien sûr.
1: Très, très compliquée.
0: Bien sûr. Alors, vos projets d'avenir, vous faites aussi traiteur pour des événements.
1: Alors... On continue à faire traiteur pour les événements parce que le traiteur, c'est de là où on vient et on ne souhaite pas l'arrêter parce que c'est grâce à ça, je pense, qu'on a été chassé par les catering aériens.
0: Bien sûr.
1: On vient de mettre en place aussi, par rapport au traiteur, une gamme spécifique pour toutes les associations juives de France.
0: Ah oui.
1: Avec des repas à moindre coût qui peuvent être très intéressants.
0: Très bien.
1: Et récemment, on a commencé avec, par exemple, les EHPAD, les hôpitaux. Entre autres, on a commencé à livrer, par exemple, la Colline à Nice, qui est une structure spécifique israélite kasher, et quelques unités à Lyon et à Paris.
0: Donc, pour les auditeurs, auditrices qui nous écoutent, qui ne sont pas habitués aux contraintes du kasher, en fait, dans les EHPAD, quand quelqu'un est observant et juif et observant, c'est compliqué. Il ne peut pas manger ni de porc, ni de crustacés, ni de choses comme ça. Et du coup, vous pouvez vous fournir des plateaux dans ce cas-là, ce qui permet aux EHPAD ou aux maisons de retraite en général de proposer du repas kasher à tous les résidents.
1: Oui, tout à fait. Alors, je vais être franc aussi sur ça parce qu'on a un développement qui est intéressant là-dessus. Nous, on est parti en étant 100% kasher. Et c'est notre bébé et c'est de là qu'on vient. Mais pour pouvoir vendre aux catering aériens au Qatar ou au Bahreïn, on avait une obligation d'être certifié halal dans notre établissement.
0: Bien sûr.
1: Donc aujourd'hui, on est kasher halal, on est 100% parvé sans produits laitiers.
0: D'accord.
1: Et on a même une gamme vegan. Donc sur le même produit, on peut répondre à 3 ou 4 marchés.
0: Bon, Johan Lasry, vous savez vous adapter.
1: C'est ça, on trouve des solutions à tout.
0: À tout. Alors, votre prochaine étape, là?
1: La prochaine étape 2026, c'est de bien consolider le catering. On a un gros rendez-vous très intéressant, je pense, entre le 12 et le 16 avril, qui se déroule à Hambourg, parce que c'est le plus gros salon du catering aérien au monde.
0: Ah, c'est un bel enjeu.
1: Et donc, on a ce gros salon qu'on est en train de préparer pour montrer nos nouveaux produits. Et surtout, les négociations actuelles, je pense qu'elles pourront peut-être se concrétiser lors du salon.
0: Je vous le souhaite en tous les cas. J'espère que cette émission vous portera bonheur, que ça va marcher et que vous viendrez nous voir pour le 100e salarié.
1: Avec plaisir, si Dieu veut.
0: Merci Johan Lasry. Je rappelle que vous êtes le fondateur de Maison Layal Agro, avec des produits à la fois pour des réceptions, des produits à livrer pour des associations ou des compagnies aériennes, bien sûr, toute une chaîne de production kasher, et que vous êtes en train finalement de montrer qu'on peut oser en province faire ce genre de choses.
1: Tout à fait.
0: Et arriver à avoir un rayonnement mondial quand même.
1: Merci beaucoup.
0: Merci. Merci Johan Lasry.
1: Merci.
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1: Bonjour à toutes et à tous. Dans l'actualité aujourd'hui, sociale, dans le cadre de la semaine de mobilisation sociale qui touche l'Hérault, ce jeudi est marqué par un mouvement de grève ciblant plusieurs services publics et secteurs d'activité de la métropole montpelliéraine. Des cortèges et rassemblements sont organisés en centre-ville pour revendiquer des améliorations des conditions de travail et du pouvoir d'achat. Des ralentissements sont donc à prévoir sur le réseau de transport en commun. Environnement. Dans le cadre de la semaine de la transition écologique organisée du 12 au 16 octobre, le campus Triolet accueille ce jeudi une braderie solidaire, un village de stands associatifs ainsi qu'un atelier naturaliste consacré aux insectes. Un atelier collaboratif de réparation de vélos est également proposé aux étudiants sur le parvis de la maison des étudiants, et ce afin d'encourager les mobilités douces. Formation professionnelle. La région Occitanie organise aujourd'hui une série d'événements et de rassemblements régionaux afin de défendre le secteur de la formation professionnelle et de l'apprentissage. En effet, face aux coupes budgétaires et aux orientations du gouvernement jugées préoccupantes, élus locaux, centres de formation et acteurs économiques unissent leurs voix. Objectif : réclamer le maintien des financements publics afin de garantir l'insertion professionnelle des jeunes et répondre aux besoins de recrutement des entreprises locales. Viticulture. Coup d'envoi ce jeudi de la fête du vin sur la place Carnot à Carcassonne. Jusqu'au 17 octobre, en effet, l'événement va réunir plus de 30 domaines viticoles et cavistes de l'Aude aux côtés d'artisans et producteurs du terroir. Le lancement officiel va être marqué dès la fin de l'après-midi par l'arrivée traditionnelle d'une calèche avec sa vendange et une fanfare festive, inaugurant ainsi 3 jours de dégustation et d'animation musicale gratuite. C'est la fin de ce Flash Info. Je vous remercie de l'avoir suivi. Je vous souhaite une excellente journée à l'écoute des programmes de Radio Aviva.

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1: Philippe Gerbier, bonjour.
2: Bonjour madame.
1: Vous dirigez l'Institut universitaire de technologie, l'IUT de Montpellier 7. Alors avant de présenter les formations qui sont proposées, parlez-nous de vous.
2: Alors je suis professeur d'université, j'enseigne la chimie. Je suis un ancien étudiant de l'IUT, j'ai été diplômé de l'IUT en 1986, donc ça fait exactement 40 ans cette année voilà, que j'ai eu ce diplôme. Et après, donc, j'ai gravi les échelons universitaires et j'ai eu la chance d'être recruté en tant que maître de conférence à l'IUT, justement au département chimie, où j'avais fait mes études. Alors j'ai été d'abord étudiant, enseignant, et après j'ai eu l'opportunité, dans les années 2008-2010, d'être chef de département chimie, et ensuite de devenir directeur adjoint de l'IUT de 2010 à 2015. Donc, et comme vous venez de le dire, donc je suis directeur depuis le 1er janvier 2025.
1: Vous partagez avec la précédente direction les priorités et la vision pour l'avenir de cet établissement d'enseignement supérieur qui propose une offre de formation très diversifiée, qui s'est même transformée ces dernières années. Est-ce que vous pouvez nous en parler ?
2: L'IUT de Montpellier propose des formations si bien dans le domaine du secondaire, de la productique, mesures physiques, chimie, génie électrique, génie biologique, que dans le domaine du tertiaire, c'est-à-dire du commerce ou de la gestion des entreprises et des administrations. Ça fait 60 ans que toutes ces formations existent. Et en fait, que ça soit mon prédécesseur, comme ceux qui ont marqué l'histoire de l'IUT depuis son début, ben notre ambition, notre envie, ben justement, c'est de servir un petit peu d'ascenseur social, de permettre à des jeunes qui sont un petit peu terrorisés peut-être par des formations plus universitaires dans lesquelles ils pourraient se sentir perdus, d'être dans un environnement sécurisé, encadré, des petits groupes de TD, beaucoup d'enseignements pratiques, qui va leur permettre, suivant leur capacité, soit de s'insérer directement dans la vie active, soit alors de continuer des études. Et j'en suis un exemple, puisque à l'issue de mon DUT, j'ai poursuivi un cursus universitaire.
1: Y a-t-il d'étudiants à l'Institut universitaire de technologie de Montpellier 7 ?
2: Alors, il y a environ 2400 étudiants et nous sommes présents sur 3 sites. Le campus de Montpellier et aussi sur 7, sur 2 campus différents. Un campus un petit peu historique avec le campus de la Poule d'Eau qui héberge le département chimie qui existe depuis 1993 et plus récemment, depuis l'année 2025, le pôle universitaire Michel Weil qui héberge des groupes des départements GEA et informatique.
1: Donc tous ces étudiants suivent une belle scolarité. Alors maintenant, pour quel diplôme ?
2: Alors c'est passé du DUT en 2 ans au BUT en 3 ans. Alors c'est toujours peu la même finalité, c'est-à-dire d'offrir une voie technologique dans l'enseignement supérieur. En fait, tout le monde n'est pas fait pour se plaire dans l'abstraction, dans des équations mathématiques ou physiques très compliquées. Et le côté pratique de l'enseignement, très en phase avec le monde du travail, permet depuis le début d'orienter et d'accompagner les étudiants. La troisième année, nous l'offrions avant au travers des licences professionnelles. Ces licences professionnelles ont été intégrées pour faire les troisième années et offrent comme ça toujours une possibilité avec un champ plus large à la fois de se spécialiser. C'est devenu une licence professionnelle, ça s'appelle un parcours maintenant, tout en répondant un petit peu aux nouvelles générations qui ont besoin de peut-être un petit peu plus de temps pour affermir leurs connaissances et leurs compétences.
1: Donc après le BUT, ces jeunes vont se retrouver avec un bac plus 3, donc niveau licence, et peut-être que c'est une passerelle pour d'autres études ?
2: Absolument. C'est ce que nous travaillons au niveau de l'université, dans ce qui s'appelle des collégiums, dans lequel avec la faculté des sciences, par exemple, des partenaires aussi comme Polytech, nous avons travaillé à des passerelles permettant, sous condition, de pouvoir accéder comme ça, d'avoir un cursus universitaire homogène et qui corresponde à un projet professionnel sur l'université.
1: Donc l'objectif de l'IUT est d'accueillir, de faire réussir les étudiants dans des formations technologiques niveau Bac plus 3, mais il y a aussi On l'a bien entendu dans votre prise de parole, il y a aussi le souhait de favoriser leur insertion professionnelle. Et pour cela, vous organisez souvent des événements, des forums, des stages. Vous nous en parlez ?
2: On va organiser des forums pour amener les jeunes à rencontrer un petit peu les partenaires industriels ou les entreprises qui sont susceptibles de les embaucher, dans un premier temps au travers de stages ou aussi dans le cadre de l'apprentissage. Nous travaillons aussi beaucoup ce qu'on appelle le PPP, projet professionnel personnel, dans lequel on amène les étudiants à réfléchir sur leur projet de métier. Or, bien entendu, ils restent eux-mêmes maîtres de leur vie. Et voilà, ceux qui voudront poursuivre leurs études, eh bien, seront en capacité de le faire. Ceux qui voudront s'arrêter pour s'insérer directement dans la vie professionnelle seront armés pour le faire.
1: Au-delà des dispositifs pédagogiques nouveaux dont vous venez de nous parler, il y a bien sûr des concours. Il y en a un que nous aimons particulièrement à Radio Aïva. C'est le célèbre concours Code Game Jam. Il y a toujours un nombre impressionnant de participants qui fait la joie de l'un de vos enseignants, Antoine Chollet.
2: Tout à fait, tout à fait. Il est intervenu sur votre antenne d'ailleurs. Ça fait partie des événements que nous chérissons et qui ont maintenant une dimension internationale. Je crois qu'il y avait pratiquement une centaine de participants, si ce n'est plus, de France.
1: De différents pays, je crois.
2: De différents pays, tout à fait, dimension internationale. Et je suis resté un petit peu avec eux, les voir, et j'ai été véritablement surpris par l'enthousiasme de ces jeunes gens, la vitesse à laquelle ils pouvaient réaliser des applications. C'est quelque chose qui est vraiment enthousiasmant et qui me donne, pour ma part, beaucoup d'enthousiasme quant au devenir de ces jeunes.
1: À l'IUT, c'est toujours très chaleureux. Il y a une ambiance agréable. On a plaisir à être là. Merci beaucoup, Philippe Gerbier. Merci.
2: Merci beaucoup, madame.
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0: Amis sportifs, bonjour. Aujourd'hui, nous avons comme invité, et on le remercie, Monsieur Gay. Eh oui, Monsieur Gay, bonjour et merci d'avoir accepté l'invitation.
1: Bonjour, Monsieur Bidon. Merci à vous aussi.
0: Alors, Radio Aviva est heureuse de vous recevoir aujourd'hui, car vous êtes en fin de championnat de France à Montpellier avec l'Atlas Payade, meilleur buteur. Alors, dites-nous, comment vous en êtes venu au football?
1: Oui, c'était pas facile en début de saison parce qu'on a commencé par des points de pénalité qu'on a bien travaillé avec le staff, le coach et tout.
0: Alors, donc,
1: en tout cas, c'était pas facile.
0: Alors, ouais. Donc, vous avez une montée?
1: Ouais, on a monté National 2,
0: oui,
1: cette année.
0: Est-ce que ça vous plaît, Montpellier?
1: Ouais, ça me plaît, hein. C'est une belle ville. Je suis bien ici.
0: Alors, on va vous féliciter également parce que vous êtes papa.
1: Je suis papa, je suis devenu papa il y a 2 mois.
0: Et comment s'appelle-t-il, ce petit bébé?
1: Ah, il s'appelle Babacar.
0: Et alors, il va être heureux parce que de voir son papa jouer au ballon.
1: Ouais, mais moi aussi, je suis heureux d'être papa. C'est une bénédiction pour moi.
0: Alors, quand il va vous voir jouer, il aura envie de jouer aussi.
1: Ouais, j'espère bien.
0: Alors, dites-moi, comment vous prévoyez cette saison prochaine?
1: La saison prochaine, on va travailler comme cette année. Hein. On a l'ambition aussi de planter pour l'année prochaine. J'espère que ça va le faire. Parce qu'on a une bonne équipe. En plus, ici, on a tout. Le staff est là, le coach et tout. Franchement, on est bien ici.
0: Alors, il y a le temps qui est favorable. Le temps qui est favorable, qui vous rappelle un petit peu Dakar.
1: Ouais, il fait beau comme Dakar.
0: Alors, dites-moi, l'environnement, vous avez une bonne équipe. Votre capitaine, d'abord, c'est un gros exemple, un bon exemple.
1: Ouais. Samir, franchement, c'est un bon exemple. Il est bon. Franchement, il m'a bien accueilli ici. Lui, je ne sais pas comment l'expliquer, mais c'est un très, très, très bon gars.
0: Alors, si vous permettez, là, vous montez d'échelon. Et on va attendre avec impatience le mercato, hein, parce qu'il faut quand même se renforcer.
1: Ouais, ça c'est le travail des coachs. Ils vont voir ce qui manque pour essayer de compléter ça. Mais on a une bonne équipe. Donc
0: un bon président également, qui est très très discret, très discret.
1: Ouais, ma faute aussi, il est gentil, il est très bon. Le coach aussi, franchement, le coach... Je ne peux pas le remercier assez parce que depuis que je suis là, c'est grâce à lui que je suis venu ici aussi. Depuis que je suis là, il m'a beaucoup aidé sur tous les domaines. Franchement, je ne sais pas comment l'expliquer, mais il est excellent.
0: Alors, on va rester très discret, hein, sur l'environnement, car ça, c'est personnel. Et les problèmes de famille, ça ne se discute pas. Alors, dites-moi un petit peu... Il y a un avenir, un objectif quand même dans ce club, parce que c'est la première fois qu'on monte comme ça dans cette division supérieure. Et l'avenir, une Ligue 2 peut-être un jour.
1: Ouais, on y pense. Hein.
0: Ah, bravo.
1: On y pense, ouais.
0: Donc, il va falloir se renforcer.
1: Cette année, on a l'ambition de monter, mais aussi j'ai des ambitions aussi personnelles et tout. J'aimerais un jour jouer en pro, si possible, je vais travailler là-dessus. Mais l'année prochaine, on a l'ambition de monter, de faire monter l'équipe pour essayer de viser un peu plus haut.
0: Alors, bien sûr, quand on regarde vos matchs, pour la plupart du temps, hein, vous avez des beaux ballons qui vous arrivent. Parce qu'avec votre taille, vous faites combien, un 92?
1: Ouais,
0: en 92. Ah ben, 92. Donc, quand on voit des ballons arriver de droite et de gauche avec ces ailiers rapides, vous régalez.
1: Ouais, ça c'est sûr.
0: Hein, et vous arrivez à réaliser votre vœu.
1: Ouais, mon vœu c'est de jouer un peu plus haut. Là, je travaille là-dessus pour essayer de faire des performances.
0: Serrons les doigts, hein, et que, ma foi, votre carrière s'épanouisse. Et vous permettre un jour d'avoir près de vous la famille. Alors, c'est tout ce qu'on peut vous souhaiter.
1: Merci beaucoup. Merci.
0: Alors, Monsieur Gay, bonne chance. Et comme disait votre copain et vos amis, Inch'Allah.
1: Inch'Allah, merci beaucoup.
0: Allez,
1: merci.
0: Au revoir, au plaisir et merci d'avoir accepté l'invitation. Au revoir.
1: Merci.

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1: Et vous êtes bien sur Radio Aviva 88 FM, radio-aviva.com, donc pour écouter nos programmes donc en DAB+, ou au format podcast. Je suis aujourd'hui en compagnie de Xavier Cousin. Xavier Cousin, bonjour.
2: Bonjour.
1: Vous êtes donc chercheur donc à l'INRAE, vous avez fait partie d'une délégation, donc on l'a déjà vu dans les émissions précédentes, une délégation qui est partie donc en Corée du Sud, accompagnée de plusieurs scientifiques français, dans le but de discuter des problématiques liées à la pollution, liées au plastique, que ce soit au niveau environnemental ou au niveau de la santé humaine. Dans les anciennes émissions, on a parlé de la définition du plastique, la définition propre des problématiques liées, le fait que les microplastiques et les plastiques en général sont dans l'environnement, donc quasiment partout, quoi. Et dans cette émission, on va parler des problématiques plus spécifiques liées donc à l'objet lui-même du plastique, mais aussi à sa composition chimique, puisque donc on va commencer par ça. Le plastique est composé de 16 000 produits chimiques, dont 25% est toxique pour l'environnement et pour la santé de l'humain.
2: Alors c'est vrai, on va commencer par la chimie pour rappeler que en fait, donc je vous rappelais dans la première émission, on a dit que les plastiques provenaient à 99% de pétrole. Et donc, finalement, le plastique pollue au long de sa vie. À partir du moment où on extrait le pétrole, et puis à partir du moment où il est transformé, à chaque étape de transformation, finalement, le plastique pollue, donc ce précurseur, et puis ensuite... et puis on a vu aussi que en fin de vie, il se retrouvait aussi dans l'environnement. Donc finalement, à partir du moment de l'extraction de la matière première jusqu'à l'état de déchet, finalement, en raison des processus et de sa résistance, finalement, le plastique pollue l'environnement. Alors, dans une toute première émission, on avait aussi parlé, effectivement, des produits chimiques. Parce qu'en fait, il y a deux problèmes qu'on pourrait associer au plastique. Il y a l'objet plastique en tant que tel, dont on va discuter un petit peu. Et puis, il y a aussi, finalement, sa composante chimique. On a dit qu'il y avait 16 000 produits chimiques qu'on trouve dans les plastiques. Et on va détailler ça. Donc la partie objet plastique, finalement, si on revient à cet aspect-là, c'est lié à la présence de ces objets dans l'environnement qui peut entraîner un certain nombre de problèmes pour... Alors là, on parle essentiellement des aspects environnement, qui peut créer des problèmes pour les organismes qui vont être en contact avec ces objets. Donc parce que finalement un objet plastique peut être ingéré. Un gros objet plastique, ça peut créer un étouffement, par exemple. Il peut y avoir des déchets de plastique, par exemple, comme des filets de pêche qui seraient abandonnés, ou perdus, c'est pas forcément abandonné, qui peuvent conduire à des étranglements. Donc là, on a vraiment des problématiques qui sont des problématiques physiques.
1: Direct.
2: Évidemment, on comprend très bien que si il y a un animal qui rentre dans un sac plastique et qui peut pas en sortir, eh ben, il va plus pouvoir se nourrir. Donc ça va pas le tuer instantanément, et c'est d'ailleurs une des caractéristiques finalement de ces plastiques, c'est que en règle très générale il y a pas de toxicité aiguë finalement, c'est une toxicité qui est liée au long terme. Et donc on a parlé étranglement, dans des filets par exemple, on dit aussi enchevêtrement, et puis il y a aussi des aspects ingestion. Il y a des animaux qui vont ingérer des morceaux de plastique parfois très gros, et qui donc à un terme peuvent conduire à une occlusion ou à une irritation du tube digestif, etc. Et donc altérer leur état de santé.
1: Parce qu'ils peuvent tout simplement confondre un bout de plastique avec une plante, quoi que ce soit.
2: Oui, c'est ça, une proie.
1: Le problème peut être de diverses natures en tout cas.
2: Oui, tout à fait.
1: Quels sont les impacts de ces produits chimiques-là ou du plastique en général sur la santé humaine?
2: Ben, en général, donc c'est alors pour la santé humaine, on fort heureusement nous, on, l'humain n'est pas exposé à des gros morceaux. Là, on parle plutôt des gros morceaux, donc finalement on ne mange pas de.
1: On confond rarement, en tout cas, un bout de plastique et la salade.
2: Dans un état normal, on n'est pas censé confondre un sac plastique avec un morceau de salade. Mais pour revenir à l'environnement, en fait, ce qu'il faut bien prendre en compte, c'est que finalement les occurrences sont relativement faibles parce qu'on trouve pas quand même des. On ne nage pas dans le plastique, mis à part peut-être dans les gyres océaniques. Donc il y a un petit peu de plastique, mais finalement les organismes sont exposés de façon continue à des plastiques. Et donc on est plutôt sur des toxicités chroniques, donc des expositions faibles, mais constantes. Ça peut être associé à des processus d'inflammation, etc. Donc ça c'est lié aux aspects objets plastiques. Et donc après il faut revenir à l'autre partie qui est la pollution, le volet produits chimiques. Et donc, rappelez qu'il y a 16 000 produits chimiques qui ont été recensés, hein. Donc je le rappelle, c'est pas 16 000 produits chimiques dans tous les plastiques, mais c'est, si on prend tous les plastiques, au total, on va trouver environ 16 000 produits chimiques. Ce qui est important, c'est que sur ces 16 000 produits chimiques, on sait qu'il y en a environ 25%, un quart, 4 000 produits chimiques dont on sait qu'ils sont toxiques. Alors, les réglementations font que on n'est pas censé mettre un produit chimique toxique dans un produit plastique auquel on est directement exposé, en particulier pas un plastique à usage alimentaire, enfin pas à usage alimentaire, mais que l'on utilise pour contenir des aliments. Cela dit, sur les 16 000, il y a 50% de ces plastiques-là, donc 8 000, pour lesquels on n'a pas d'informations sur leur toxicité, et qui sont donc potentiellement utilisés pour des plastiques alors à usage alimentaire ou à usage quotidien, et donc on peut être exposé à ces plastiques.
1: Alors les produits chimiques ils sont sous forme d'additifs, donc c'est eux qui donc quand ils sont rajoutés sont toxiques, c'est ça? Entre autres.
2: Voilà, en fait, ils ont c'est des produits chimiques en tant que tels. Donc certains sont toxiques, certains sont pas toxiques, et en fait on les met dans le plastique à un moment donné pour donc lui donner un usage. Typiquement, on connaît les phtalates qui sont des plastifiants, donc on les introduit dans les plastiques, on les introduisait dans les plastiques pour cet usage-là. Alors maintenant c'est réglementé, mais néanmoins ça dépend des usages qui sont faits avec ces. Et le problème, c'est que finalement au cours de l'usage, ces produits chimiques peuvent sortir du plastique. Si on prend un contenant alimentaire, vous vous rappelez des bisphénols qui sont maintenant interdits dans les plastiques à usage alimentaire. En fait, le problème, c'était que le bisphénol qui était présent dans le plastique sortait du plastique pour aller dans l'aliment.
1: Et que donc,
2: c'est là que le problème vient pour l'humain. Donc là, on a parlé des gros déchets qui sont plutôt environnementaux. La partie produits chimiques concerne aussi les organismes sauvages, les animaux, mais pour le coup, concerne directement les humains.
1: Xavier Cousin, donc pour toutes ces précisions et tout ce que justement toutes vos prises de parole depuis le début de ces émissions. Cette émission donc est à présent terminée. Nous avons traité donc des problématiques spécifiques liées à la pollution du plastique sur l'environnement, et donc depuis quelques émissions maintenant, nous parlons de la pollution liée au plastique en général, en compagnie justement de Xavier Cousin, qui, je rappelle, est un chercheur qui fait partie de l'INRAE. Donc cette émission est à présent terminée. Je vous propose d'aller l'écouter ou la réécouter au format podcast sur notre site internet radio-aviseur.com. À très vite sur le programme.
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